C'était la bande-annonce de Wives, trilogie de Anya Breyen, qui fait actuellement l'objet d'une rétrospective à la Cinémathèque de Toulouse, où 7 films de la réalisatrice norvégienne sont projetés jusqu'au 4 juin. La trilogie Wives, bien sûr, mais aussi L'Héritage, qui est son œuvre la plus emblématique, sélectionnée en 1979 au Festival de Cannes, en sélection officielle. Au cours des années suivantes, Anya Breyen tourne plusieurs films qui décrivent un univers essentiellement masculin dans lequel tentent d'évoluer les femmes qui tiennent d'une manière générale les rôles principaux. Elle explore des registres variés, du film historique à la satire contemporaine, sans jamais s'éloigner de ses thèmes de prédilection, qui sont les rapports de pouvoir, la domination masculine et la quête d'autonomie des femmes. Des films comme La Persécution ou Le voleur de bijoux témoignent de cette constance, tout en prenant soin de renouveler ses formes narratives. La mise en scène est fondée sur une forte implication des acteurs et elle place le spectateur au cœur du récit. Si le cinéma d'Anya Breyen donne une place centrale aux expériences féminines, la cinéaste refuse d'être réduite à l'étiquette « cinéma féminin » pour revendiquer une approche universelle. Si les films d'Anya Breyen explorent un large registre, ils portent tous en eux un engagement social clair, même dans ces films historiques où des parallèles peuvent être établis avec des situations actuelles. Engagée aussi bien sur le plan artistique que politique, elle n'a cessé de défendre le cinéma comme espace de réflexion critique. Elle ira jusqu'à protester publiquement contre la politique culturelle norvégienne et se séparera symboliquement d'une récompense officielle. Nous nous quittons avec Diana Ross, un tube des années 80 que Anya Breyen a utilisé dans le deuxième volet de la trilogie Wives, qui est sorti en 1985.

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1: L'agenda de Radio Radio Plus vous recommande la rétrospective consacrée à Billy Wilder à la Cinémathèque de Toulouse jusqu'au 28 juin. Une rétrospective qui fait partie de la programmation célébrant la réouverture de la Cinémathèque de Toulouse, réouverture au public des salles de cinéma situées rue du Thor, avec l'inauguration d'une nouvelle salle de cinéma de 100 places, qui vient compléter donc l'offre des 200 places de la grande salle. Billy Wilder est donc mis à l'honneur en ce printemps à la Cinémathèque de Toulouse, né en 1906 en Autriche. Il débuta sa carrière de journaliste à Vienne, puis à Berlin. Il a écrit plusieurs scénarios de films muets et parlants pour le studio allemand UFA, notamment « Les hommes le dimanche », film réalisé par Robert Siodmak en 1929. Il a fui l'Allemagne d'Hitler après l'incendie du Reichstag, s'est installé aux États-Unis après avoir co-réalisé à Paris « Mauvaise graine » en 1933. Il devient scénariste à Hollywood, souvent en collaboration avec son complice Charles Brackett. On lui doit notamment des scénarios pour Howard Hawks et pour Ernst Lubitsch. Il écrit « La huitième femme de Barbe bleue » et « Ninotchka », un chef-d'œuvre de pure comédie. En 1942, la Paramount lui confie enfin la réalisation de son scénario « Uniforme et jupon court ». Jusqu'en 1951, ses films trahissent une noirceur teintée de cynisme. Il réalise alors notamment « Assurance sur la mort », chef-d'œuvre de film noir, tourné en 1944, « Le poison » qui montre les ravages de l'alcoolisme et pour lequel il reçoit son premier Oscar en 1945. Un film qu'il juge pourtant raté. En 1951, il réalise Le Gouffre aux Chimères, inspiré d'un fait divers, qui exhibe la grande foire commerciale et religieuse orchestrée par l'Amérique autour d'un accident qu'on s'efforce de prolonger au lieu de secourir la victime. Auparavant, il était retourné à Berlin, où il était chargé d'épurer le cinéma allemand à la Libération. Là-bas, il a tourné en 1948 La Scandaleuse de Berlin avec Marlène Dietrich. En 1950, sort Sunset Boulevard, Boulevard du Crépuscule, un chef-d'œuvre qui est une critique cinglante du Hollywood de l'époque. Nous écoutons un extrait de la musique de Boulevard du Crépuscule, composée par Franz Waxmann.

Extrait de la musique de Boulevard du Crépuscule, composée par Franz Waxman, film sorti en 1950. Stalag 17, 2 ans plus tard, inaugure une période au cours de laquelle Billy Wilder s'affirme de plus en plus en tant que producteur de ses films. Son style de moraliste assume alors une misanthropie sur le mode de la satire et de la parodie, tel 7 ans de réflexion, qui ridiculise le mal américain tout en consacrant Marilyn Monroe et sa robe rebelle au-dessus d'une bouche d'aération du métro. Billy Wilder est doué d'un fabuleux sens du rythme et du trait d'esprit. Il enchaîne alors les comédies irrésistibles qui resteront gravées dans l'histoire du cinéma, comme Certain Lame Show, où il retrouve Marilyn Monroe, entre Tony Curtis et Jack Lemmon, travesti en musicienne dans un orchestre de jazz. Même si on a retenu les critiques du cinéaste envers Marilyn Monroe, dont il devait subir les retards, Billy Wilder louait pourtant le talent unique et inégalé de Marilyn pour la comédie et lui reconnaissait une spontanéité jamais observée chez les autres actrices qu'il avait dirigées ou qu'il avait vues travailler. Audrey Hepburn était pour Billy Wilder la seule à surpasser Marilyn Monroe dans ce domaine. Il lui offre 2 merveilleux rôles dans Sabrina en 1954 et Ariane en 1956. Il admirait son charme et sa vivacité, appréciait sa conscience professionnelle et s'émerveillait de son inventivité. Billy Wilder a bien sûr écrit des rôles majeurs aux plus grands artistes de son temps, mais il confessera avoir été bluffé par la performance de Charles Laughton dans Témoins à charge en 1957 et a regretté de ne jamais avoir travaillé avec Cary Grant, son acteur préféré. En 1960, autre chef-d'œuvre, c'est La Garçonnière, un film sombre où il s'attaque à l'obsession de la promotion sociale chez les cadres et aborde le problème du suicide. Ce film restera l'une de ses œuvres favorites. Il écrit ensuite le très brillant La vie privée de Sherlock Holmes, en 1970, dont il juge le montage saboté, ou encore Fedora, 1978, avec son acteur fétiche William Holden, l'histoire d'une star déchue retirée sur une île grecque. Les films de Billy Wilder sont truffés de personnages obsédés par le sexe et surtout par la réussite, c'est-à-dire par l'appât du gain. Ces derniers films sont tournés vers le passé. Ils sont hantés par la mort et peuplés de scènes macabres, ce qui n'était pas le cas dans ses œuvres antérieures, davantage ancrées dans le présent et l'actualité, notamment 1, 2, 3, en 1961, qui a pour cadre le Berlin de la guerre froide. Je cite Jean-Pierre Coursaudon et Bertrand Tavernier, qui écrivent dans leur livre 5

Musique de Franz Waxman, composée pour le film de Billy Wilder, Boulevard du Crépuscule, à l'affiche de la Cinémathèque de Toulouse, dans le cadre de la rétrospective consacrée à Billy Wilder. Le film sera projeté le samedi 20 mai à 21h et le dimanche 28 juin à 18h en clôture de cette rétrospective. Voici ce qu'écrit François Guérif à propos de Boulevard du Crépuscule. Selon Billy Wilder, Boulevard du Crépuscule est le film le plus sincère qui ait été réalisé sur Hollywood. C'est un mort qui raconte l'histoire d'un jeune scénariste qui rêvait d'avoir une piscine. Il en a une, son cadavre flotte dedans. À travers le personnage interprété par William Holden, Billy Wilder dénonce le mercantilisme du Hollywood moderne qui brise les ambitions créatrices. À travers les personnages interprétés par Gloria Swanson et Eric von Stroheim, il ne cache pas son respect du Hollywood pionnier, même s'il en reconnaît la mythomanie et le délire de grandeur. À William Holden, qui lui dit qu'elle était très grande, Swanson réplique « Je suis toujours aussi grande, ce sont les films qui sont devenus petits ». Le contraste entre les deux époques, écrit François Guérif dans Télérama, est souligné par le jeu emphatique de Swanson face à celui plus réservé de William Holden. Le sarcasme lutte contre la nostalgie, mais celle-ci triomphe lorsque Wilder, dans un final sublime, demande à Swanson et à von Stroheim d'être à nouveau ce qu'ils ont été et ne seront jamais plus, une star et un metteur en scène. Voilà pour la critique signée François Guérif dans Télérama à propos de Boulevard du Crépuscule, Sunset Boulevard en VO, film de Billy Wilder projeté dans le cadre de la rétrospective consacrée au cinéaste. Je signalerai les deux dernières projections de Boulevard du Crépuscule à la Cinémathèque de Toulouse, le mercredi 20 mai à 21h et le dimanche 28 juin à 18h en clôture de cette rétrospective. Nous nous quittons avec un nouvel extrait de la musique composée par Franz Waxman pour le film de Billy Wilder, Boulevard du Crépuscule.

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1: L'agenda de Radio Radio Plus vous recommande un concert de l'Orchestre National du Capitole de Toulouse à la Halle aux Grains le jeudi 2 juillet à 20h. Il s'agit d'un concert événement qui marque les retrouvailles de Michel Plasson, fondateur de la saison symphonique de cet orchestre à la Halle aux Grains, orchestre qu'il n'avait pas dirigé depuis 2003, date de son départ. Ce sera donc le jeudi 2 juillet à 20h à la Halle aux Grains, dans le cadre de la 5e édition du Festival de Toulouse, un festival qui cette année se déroulera du 30 juin au 11 juillet. Un festival qui met à l'honneur toutes les musiques. Michel Plasson est né en 1933 et au cours de ses 30 années, passées à la tête de l'orchestre du Capitole, il est devenu l'une des références mondiales de l'interprétation de la musique française, en particulier l'opéra. Dans le répertoire symphonique, je vous propose d'écouter ce qui reste, l'enregistrement de référence de L'apprenti sorcier de Paul Dukas. Il s'agit d'un poème symphonique composé en 1897. La partition épouse la forme d'un scherzo et est inspirée par une ballade de Goethe, dont voici l'histoire qui a été popularisée par Walt Disney. Un apprenti sorcier tente d'animer un balai pour qu'il effectue son travail, remplir une bassine d'eau avec des seaux. Mais il ne contrôle plus son enchantement et tente de détruire le balai à la hache. Il se retrouve alors face à un deuxième balai, suivant le premier pour inonder la maison. Son maître arrive enfin et répare les dégâts provoqués par l'apprenti. Voici L'apprenti sorcier de Paul Dukas par l'orchestre du Capitole, dirigé par Michel Plasson.

Nous écoutions L'apprenti sorcier par l'orchestre du Capitole, dirigé par Michel Plasson, une œuvre de Paul Dukas, popularisée par Walt Disney. Michel Plasson retrouve l'orchestre national du Capitole de Toulouse, qui n'a pas dirigé depuis 2003. Ce sera le jeudi 2 juillet à la Halle aux Grains, à partir de 20h, dans le cadre de la 5e édition du Festival de Toulouse, qui se tient cette année du 30 juin au 11 juillet. Michel Plasson a été le premier directeur musical de l'orchestre du Capitole, poste qu'il a occupé de 1974 à 2003. D'origine parisienne, il s'est formé à la direction d'orchestre auprès de Leonard Bernstein, notamment. Il a été nommé directeur musical du Théâtre du Capitole en 1968, à l'âge de 35 ans. À cette époque, l'orchestre s'installe à la Halle aux Grains. 7 ans plus tard, il deviendra l'Orchestre National du Capitole. Sous la direction de Michel Plasson, les musiciens sont propulsés sur la scène française et internationale. L'orchestre invite de grands solistes et des chanteurs renommés à Toulouse. Il participe à des émissions télévisées enregistrées à la Halle aux Grains ou au Théâtre du Capitole et part en tournée en Europe, aux États-Unis, en Amérique latine et au Japon. Plus d'une centaine de disques sont enregistrés pour former une somme unique au monde consacrée à la musique française. Et puisque Michel Plasson brille particulièrement dans le répertoire lyrique, nous nous quittons avec l'ouverture de La vie parisienne, opéra bouffe d'Offenbach, créé en 1866.

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3: 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L'agenda de Radio Radio Plus vous recommande la 18e édition du festival Passe ton bac d'abord, qui, comme chaque année, met à l'honneur la musique baroque et en particulier celle de Jean-Sébastien Bach. Le temps d'un week-end, partout dans la ville, cette année, 18 lieux accueilleront des concerts dont certains seront gratuits du vendredi 5 au dimanche 7 juin. Des lieux du patrimoine comme le couvent des Jacobins, l'auditorium Saint-Pierre des Cuisines, l'église Saint-Pierre des Chartreux, l'hôtel du Mai, l'église Saint-Exupère, mais aussi des librairies ou encore le cinéma American Cosmographe, ainsi que le Jardin du Grand Rond. Et je citerai également l'Hôtel Dieu parmi tous les lieux qui accueilleront cette 18e édition du festival Passe ton bac d'abord, qui est la première dont la direction artistique n'est plus assurée par son fondateur et le fondateur de l'ensemble baroque de Toulouse, Michel Brun. L'ensemble baroque de Toulouse, fondé et dirigé par Michel Brun, et le festival Passe ton bac d'abord, organisé par l'ensemble baroque de Toulouse, fonctionne désormais en direction collégiale. Cette année, Jean-Sébastien Bach n'occupe pas l'essentiel de la programmation. D'autres compositeurs seront largement joués au cours de ce week-end musical, avec notamment la musique de la dynastie des Couperin, interprétée aux Jacobins par l'ensemble Les Curiosités, ou encore la musique de Zelenka, surnommée le Bach de Bohème, interprétée par l'ensemble baroque de Toulouse à l'Hôtel Dieu les 6 et 7 juin au cours de l'après-midi. Je vous propose de nous intéresser plus particulièrement au concert que donnera l'organiste Johan Tardivel les samedis 6 et 7 juin à 17h à l'église Saint-Pierre des Chartreux. Un concert entièrement consacré à Buxtehude, donné donc sur l'orgue de l'église Saint-Pierre des Chartreux. Johan Tardivel est né en 1982. Il a débuté ses études à Toulouse, puis a étudié à Paris ou encore à Bruxelles. Il s'est formé notamment auprès de Michel Bouvard, Olivier Latry ou encore Bernard Foucroulle. Nous l'écoutons interpréter ici la première fantaisie de Jehan Alain, un compositeur né en 1911 et mort durant la Première Guerre mondiale en 1940. Jehan Alain est né dans une famille de musiciens, organiste. C'est à 22 ans, en 1933, qu'il a écrit sa première fantaisie dédiée à son frère Olivier, également musicien. Pour la première fois, Jehan Alain utilise comme procédé de développement un thème unique, toujours repris avec une présentation rythmique différente, voire complètement déformée. Le résultat, ce sont des grandes clameurs, des décharges de foudre qui débouchent sur une réponse énigmatique dont l'effet est saisissant. Voici la première fantaisie de Jehan Alain, interprétée à l'orgue par Johan Tardivel.

L'organiste Johann Tardivel interprétait la première fantaisie de Jehan Alain. L'organiste est attendu à Toulouse, où il se produira lors de la 18e édition du festival Passe ton bac d'abord, samedi 6 et dimanche 7 juin à 17h à l'église de Saint-Pierre des Chartreux, pour un programme entièrement dédié aux œuvres de Buxtehude. Le festival Passe ton bac d'abord, organisé par l'ensemble baroque de Toulouse, a lieu cette année du vendredi 5 au dimanche 7 juin. Nous nous quittons avec de nouveau Johann Tardivel et la deuxième fantaisie pour orgue de Jehan Alain. Elle a été publiée en 1939, un an avant la mort du compositeur.

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1: L'agenda de Radio Radio Plus vous recommande la rétrospective consacrée à Billy Wilder à la Cinémathèque de Toulouse jusqu'au 28 juin. Une rétrospective qui fait partie de la programmation célébrant la réouverture de la Cinémathèque de Toulouse, réouverture au public des salles de cinéma situées rue du Thor, avec l'inauguration d'une nouvelle salle de cinéma de 100 places, qui vient compléter donc l'offre des 200 places de la grande salle. Billy Wilder est donc mis à l'honneur en ce printemps à la Cinémathèque de Toulouse, né en 1906 en Autriche. Il débuta sa carrière de journaliste à Vienne, puis à Berlin. Il a écrit plusieurs scénarios de films muets et parlants pour le studio allemand Ufa, notamment Les Hommes le Dimanche, film réalisé par Robert Siodmak en 1929. Il a fui l'Allemagne d'Hitler après l'incendie du Reichstag, s'est installé aux États-Unis après avoir co-réalisé à Paris Mauvaise graine en 1933. Il devient scénariste à Hollywood, souvent en collaboration avec son complice Charles Brackett. On lui doit notamment des scénarios pour Howard Hawks et pour Ernst Lubitsch. Il écrit La huitième femme de Barbe Bleue et Ninotchka, un chef-d'œuvre de pure comédie. En 1942, la Paramount lui confie enfin la réalisation de son scénario Uniforme et jupon court. Jusqu'en 1951, ses films trahissent une noirceur teintée de cynisme. Il réalise alors notamment Assurance sur la mort, chef-d'œuvre de film noir, tourné en 1944, Le poison, qui montre les ravages de l'alcoolisme et pour lequel il reçoit son premier Oscar en 1945. Un film qu'il juge pourtant raté. En 1951, il réalise Le gouffre aux chimères, inspiré d'un fait divers, qui exhibe la grande foire commerciale et religieuse orchestrée par l'Amérique autour d'un accident qu'on s'efforce de prolonger au lieu de secourir la victime. Auparavant, il était retourné à Berlin, où il était chargé d'épurer le cinéma allemand à la Libération. Là-bas, il a tourné en 1948 La scandaleuse de Berlin avec Marlène Dietrich. En 1950, sort Sunset Boulevard, boulevard du crépuscule, un chef-d'œuvre qui est une critique cinglante du Hollywood de l'époque. Nous écoutons un extrait de la musique de Boulevard du crépuscule, composée par Franz Waxmann.

Extrait de la musique de Boulevard du Crépuscule, composée par Franz Waxman, film sorti en 1950. Stalag 17, 2 ans plus tard, inaugure une période au cours de laquelle Billy Wilder s'affirme de plus en plus en tant que producteur de ses films. Son style de moraliste assume alors une misanthropie sur le mode de la satire et de la parodie, tel 7 ans de réflexion, qui ridiculise le mal américain tout en consacrant Marilyn Monroe et sa robe rebelle au-dessus d'une bouche d'aération du métro. Billy Wilder est doué d'un fabuleux sens du rythme et du trait d'esprit. Il enchaîne alors les comédies irrésistibles qui resteront gravées dans l'histoire du cinéma, comme Certains l'aiment chaud, où il retrouve Marilyn Monroe, entre Tony Curtis et Jack Lemmon, travestie en musicienne dans un orchestre de jazz. Même si on a retenu les critiques du cinéaste envers Marilyn Monroe, dont il devait subir les retards, Billy Wilder louait pourtant le talent unique et inégalé de Marilyn pour la comédie et lui reconnaissait une spontanéité jamais observée chez les autres actrices qu'il avait dirigées ou qu'il avait vues travailler. Audrey Hepburn était pour Billy Wilder la seule à surpasser Marilyn Monroe dans ce domaine. Il lui offre 2 merveilleux rôles dans Sabrina en 1954 et Ariane en 1956. Il admirait son charme et sa vivacité, appréciait sa conscience professionnelle et s'émerveillait de son inventivité. Billy Wilder a bien sûr écrit des rôles majeurs aux plus grands artistes de son temps, mais il confessera avoir été bluffé par la performance de Charles Laughton dans Témoins à charge en 1957 et a regretté de ne jamais avoir travaillé avec Cary Grant, son acteur préféré. En 1960, autre chef-d'œuvre, c'est La Garçonnière, un film sombre où il s'attaque à l'obsession de la promotion sociale chez les cadres et aborde le problème du suicide. Ce film restera l'une de ses œuvres favorites. Il écrit ensuite le très brillant La vie privée de Sherlock Holmes en 1970, dont il juge le montage saboté, ou encore Fedora en 1978 avec son acteur fétiche William Holden, l'histoire d'une star déchue retirée sur une île grecque. Les films de Billy Wilder sont truffés de personnages obsédés par le sexe et surtout par la réussite, c'est-à-dire par l'appât du gain. Ces derniers films sont tournés vers le passé. Ils sont hantés par la mort et peuplés de scènes macabres, ce qui n'était pas le cas dans ses œuvres antérieures, davantage ancrées dans le présent et l'actualité, notamment 1, 2, 3 en 1961 qui a pour cadre le Berlin de la guerre froide. Je cite Jean-Pierre Coursaudon et Bertrand Tavernier qui écrivent dans leur livre 50 ans de cinéma américain « Billy Wilder est un auteur complet. Non seulement il est l'un des très rares réalisateurs à tourner des scénarios originaux, mais il les écrit lui-même, quel que soit son collaborateur. Avec ceux de Mankiewicz, ses dialogues sont les plus brillants du cinéma américain. Ceux de Boulevard du Crépuscule restent insurpassés. » Fin de citation. Boulevard du Crépuscule sera projeté en clôture de la rétrospective Billy Wilder proposée par la Cinémathèque de Toulouse. Ce sera le dimanche 28 juin à 18h. Voici un extrait de la bande originale du film Boulevard du Crépuscule composé par Franz Waxman.

plus sincères qui aient été réalisés sur Hollywood. C'est un mort qui raconte l'histoire, un jeune scénariste qui rêvait d'avoir une piscine. Il en a une, son cadavre flotte dedans. À travers le personnage interprété par William Holden, Billy Wilder dénonce le mercantilisme du Hollywood moderne qui brise les ambitions créatrices. À travers les personnages interprétés par Gloria Swanson et Eric Von Stroheim, il ne cache pas son respect du Hollywood pionnier, même s'il en reconnaît la mythomanie et le délire de grandeur. À William Holden, qui lui dit qu'elle était très grande, Swanson réplique « Je suis toujours aussi grande, ce sont les films qui sont devenus petits ». Le contraste entre les deux époques, écrit François Guérif dans Télérama, est souligné par le jeu emphatique de Swanson face à celui plus réservé de William Holden. Le sarcasme lutte contre la nostalgie, mais celle-ci triomphe lorsque Wilder, dans un final sublime, demande à Swanson et à Von Stroheim d'être à nouveau ce qu'ils ont été et ne seront jamais plus, une star et un metteur en scène. Voilà pour la critique signée François Guérif dans Télérama à propos de Boulevard du Crépuscule, Sunset Boulevard en VO, film de Billy Wilder projeté dans le cadre de la rétrospective consacrée au cinéaste. Je signalerai les deux dernières projections de Boulevard du Crépuscule à la Cinémathèque de Toulouse, le mercredi 20 mai à 21h et le dimanche 28 juin à 18h en clôture de cette rétrospective. Nous nous quittons avec un nouvel extrait de la musique composée par Franz Waxman pour le film de Billy Wilder, Boulevard du Crépuscule.

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2: Si nos grands-parents revenaient, que de surprises ils éprouveraient à voir nos trouvailles, nos merveilles. Auto, téléphone et avion, ciné, radio, télévision, électricité, quel monde enchanté. Vraiment, notre époque est sans pareil. Heureusement tout de même que nous sommes venus au monde, nous les hommes d'aujourd'hui. Qu'avait-on fait avant nous, vraiment? Pas grand-chose. Mais ne le regrettons pas, puisqu'enfin nous sommes là. Nous sommes même un peu là. Quel progrès, hein? Quel pas de géant. Rien n'est banal de nos jours. Nous ne créons que de l'original, du pas encore vu, de l'extra, du super, du surprenant, de l'hyper, dans les petites comme dans les grandes choses. Que dis-je, il n'y a plus de petites choses. Toutes sont phénoménales, colossales, formidables. C'est curieux ce qu'on est intelligent, inventif aujourd'hui. Non mais ce qu'on est fort tout de même, hein. Oh. Avez-vous vu la dernière exposition horticole? C'était magnifique et surprenant. L'homme n'avait domestiqué que les animaux jusqu'à présent. Voici qu'il a pu commander aux végétaux, c'est admirable. On obtient maintenant des choux-fleurs de toutes les couleurs, assortis à la toilette de la maîtresse de maison, oui madame. Des cerises grosses comme des pêches comme des citrouilles, et des citrouilles comme le carrosse de Cendrillon, c'est féerique, je vous dis. Tandis qu'on cultive les chênes et des cèdres nains pour les jardins japonais, on produit des salades géantes qui n'ont plus rien à envier aux palmiers ni aux cocotiers, je vous l'assure. En voulez-vous des phénomènes? Et tout cela grâce à quoi? Grâce aux ondes, oui monsieur. Ah, les ondes, on se demande où on s'arrêtera avec les ondes. D'ailleurs, pourquoi s'arrêter? On ne parle que d'ondes, c'est à l'ordre du jour qu'est l'amour. Et cette onde féconde se donne sans compter, sans rater, au ferment de l'art, à certains bavards, même au bon Sorbonnard. Chanson, discours, chez elle on court, chacun lui fait la cour. Il paraît, onde pure, que l'on verra bientôt des bateaux, des avions, des voitures, conduits très loin par tes soins, supprimant, c'est sûr, dans les temps futurs, les travaux les plus durs. Un bon tuyau, tâche donc bientôt de supprimer les impôts. Eh bien, on y arrivera peut-être à supprimer les impôts, car cet esprit inventif d'aujourd'hui transforme tout, améliore tout. Le moindre objet familier prend une nouvelle ou une double destination. D'un stylo, on fait en même temps un vaporisateur lacrymogène ou un browning, comme c'est pratique. D'une canne, que ne fait-on pas d'une canne? Un parapluie instantanément tout d'abord. Un pliant, un hamac, un canoë ou une mitrailleuse, comme c'est commode. Et dans l'ameublement, quel confort! On n'habite plus qu'une seule pièce maintenant, un studio, comme on la nomme. Mais que de choses en ce studio, tout en un. On y cuisine, on y mange, on y travaille, on y dort, on s'y baigne, etc., etc. Et pour tout mobilier, un seul fauteuil. Mais quel fauteuil? Ce fauteuil devient un lit, le lit une armoire, l'armoire un bureau, le bureau un radiateur, le radiateur un poste de TSF, et vice-versa, une merveille, et comme c'est simple. Que ne transforme-t-on pas aujourd'hui? Il n'y a plus guère que d'un imbécile qu'on ait pu faire encore un homme intelligent. Mais cela ne saurait tarder. D'une midinette, on fait une Miss France ou une Miss Europe. D'un groupe d'hôtels en as du cinéma. Ah, quelle époque admirable! D'une boîte à sardines ne tire-t-on pas de ça, chevaux? Après ça, on peut tout espérer. Il faut que tout aille très vite aujourd'hui. Ah, ces vitesses folles, comme dirait un vieux pompon de mes amis. Je suis étourdi, je suis abasourdi, en voyant maintenant à quelle vitesse on peut aller. Y a de quoi être effrayé, 600 à l'heure viennent d'être homologués. C'est en avion que cette opération vient d'être menée avec une super adresse. Paris, on part dîner à Dakar et l'on va souper à Madagascar. Suivant le mouvement, les pendules font bravement des vitesses de 300 minutes à l'heure, tant est si bien que n'y comprenant rien, aujourd'hui je me suis levé demain matin. Les végétaux ont suivi bientôt en se livrant à des vitesses supérieures, et à midi j'ai mangé ravi des petits pois que j'avais plantés aujourd'hui. Bref, tout le monde veut en mettre tant que ça peut. Quand le métro s'arrête de se compte en route, ah quel dépit, on trépigne et l'on dit, qu'est-ce qui fiche donc cette espèce d'abruti? 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Écoutez plutôt Joséphine Baker dans Les Noces de Figaro.

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1: L'agenda de Radio Radio Plus vous recommande le cycle Pop du 14 avril au 28 juin à la Cinémathèque de Toulouse, un cycle qui propose une plongée dans les années 60 et 70, berceau de la pop culture, avec notamment au programme Phantom of the Paradise de Brian De Palma, mais aussi Orange Mécanique de Stanley Kubrick, Hairspray de John Waters, Les Demoiselles de Rochefort de Jacques Demy, Femme au bord de la crise de nerfs de Pedro Almodovar, Masculin féminin de Jean-Luc Godard ou encore Le Batman de 1966. Je vous propose de nous intéresser plus particulièrement à The Party qui sera projeté dans le cadre de ce cycle pop les dimanches 26 avril et samedi 27 juin à 16h à la Cinémathèque de Toulouse.

Extrait de la musique d'Henry Mancini, composée pour le film de Black Edwards, The Party, projeté à la Cinémathèque de Toulouse les dimanches 26 avril et samedi 27 juin à 16h, dans le cadre du cycle Pop, un cycle qui célèbre la réouverture de la Cinémathèque de Toulouse, dont la programmation s'étale du 14 avril au 28 juin. La Cinémathèque de Toulouse ouvre en effet ses portes après 18 mois de travaux de mise aux normes et de réaménagement des espaces avec la création d'une nouvelle salle de 100 places, mais aussi l'ouverture au public d'un bar et d'un patio. Voici des extraits du texte écrit par Olivier Père à propos de The Party de Black Edwards, un film de 1968. Dans La Partie, en français, un figurant indien, gaffeur et maladroit est invité par erreur à une réception chez un puissant producteur hollywoodien dont il a saboté par son incompétence le dernier tournage. The Party, dit Olivier Père, est sans doute l'un des plus beaux films comiques jamais réalisés, qui doit beaucoup à la science des gags, des maîtres du muet du burlesque américain, mais aussi à Jacques Tati, puisque Playtime est une référence avouée de Black Edwards. The Party est un film essentiel dans la carrière de Black Edwards, mais aussi dans celle de son interprète principal Peter Sellers, mais encore plus un film important dans le panorama du cinéma américain de la fin des années 60. The Party est une satire intelligente du monde du cinéma comme Hollywood en produit chaque décennie en moyenne. Et après Boulevard du Crépuscule au début des années 50, The Party fait le bilan de l'état de Hollywood 18 ans plus tard. Et ce n'est visiblement pas très brillant, puisque le reflet dévoilé dans le film de Black Edwards est proche de la réalité. Hollywood vieillit et traverse une période de décadence artistique, de panne d'inspiration. Les producteurs se raccrochent à des vieilles recettes, comme ce remake en couleur de Gunga Din, dont le tournage ouvre le film The Party. À l'époque, Hollywood est ringardisé par le cinéma moderne européen, qui révèle des cinéastes à succès en France et en Italie. Dans The Party, une des invitées du producteur est une starlette italienne partie à la conquête de Hollywood qui évoque une parodie de Claudia Cardinale, qui a d'ailleurs été dirigée par Black Edwards dans La Panthère Rose en 1963. La Panthère Rose avec Peter Sellers, l'acteur principal de The Party. Dans The Party, la fête se déroule dans une luxueuse villa moderne avec des invités snobs et mondains qui pourrait être un pastiche de celle de la nuit d'Antonioni. Black Edwards organise dans The Party une succession de gags à combustion lente dont la précision et la sophistication n'ont rien à envier à l'art de Jacques Tati, écrit Olivier Père.

Nous écoutions un extrait de la musique composée par Henri Mancini pour le film de Black Edwards, The Party, qui sera projeté à la Cinémathèque de Toulouse les dimanches 26 avril et le samedi 27 juin à 16h dans le cadre du cycle Pop, un cycle proposé par la Cinémathèque de Toulouse du 14 avril au 28 juin. Comme un diamant sur canapé réalisé par Black Edwards en 1963, The Party est aussi un chef-d'œuvre sentimental et musical grâce à Henri Mancini, écrit Olivier Père. C'est l'histoire émouvante de la rencontre de deux misfits, des êtres étrangers et déplacés, propulsés dans un univers plein de pièges et de faux-semblants. La starlette française et le figurant indien, un couple improbable et pourtant irrésistible, se retrouvent sur le chemin de l'enfance. Deux adultes qui ont conservé leur pureté dans un monde corrompu et factice.

Nouvel extrait de la musique composée par Henri Mancini pour le film de Blake Edwards, The Party. Ce n'est pas la première collaboration du compositeur avec le cinéaste, puisqu'ils ont travaillé à plusieurs reprises, notamment La Panthère Rose, mais aussi Diamant sur canapé. Voici maintenant la critique de Pierre Murat dans Télérama. Dès qu'il entre dans cette soirée où il a été invité par erreur, c'est la catastrophe. Rondi Bakshi est un indien gaffeur qui perd son soulier dans la piscine intérieure. Il finit par le récupérer sur un plateau de petits fours à la suite de mésaventures où Blake Edwards retrouve l'efficacité du burlesque muet. Les dialogues sont d'ailleurs presque inexistants. On n'entend que le bruit de fond, vague et insipide des mondains qui s'écoutent parler pour ne rien dire. Et au milieu d'eux, tel un Huron moderne, notre Indien multiplie bévue sur bévue avec une belle inconscience et un gentil sourire. Un film culte, explique Pierre Murat dans Télérama à propos donc de The Party, un film de 1968, projeté à la Cinémathèque de Toulouse les dimanches 26 avril et le samedi 27 juin à 16h, dans le cadre du cycle Pop, un cycle qui est proposé à l'occasion de la réouverture de la Cinémathèque de Toulouse, fermée durant 18 mois, pour travaux. Le cycle Pop du 14 avril au 28 juin à la Cinémathèque de Toulouse.

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Daniel Pinoche. Du jour au lendemain, c'est moche, j'ai perdu ma situation. Mais j'ai trouvé fort heureusement une position que l'on m'envie. Au poste radio fantaisie, c'est là que j'exerce mes talents. C'est moi le radio reporter, ça c'est un métier qui a du charme. D'abord presque du jour à l'air, mais je commence, oh quel vacarme. Nous sommes, mes chers auditeurs, à Auteuil, un jour de grand stimule. Il y a des incidents multiples, 30 chevaux et 300 000 joueurs. Si vous n'êtes pas un idiot, pour les reportages en radio, écoutez Pipi, écoutez Pipi, écoutez Daniel Pinoche. Ce n'est pas toujours spirituel, mais ça parle d'un bon naturel. Écoutez Pipi, écoutez Pipi, écoutez Pinoche, Daniel. Allô, mes chers auditeurs, mon micro est installé sur la tribune face à l'arrivée. Si vous voulez bien me le permettre, je vais vous dépeindre les péripéties de la course. Tout d'abord, je dois vous signaler que monsieur le président vient d'arriver. Il est rasé de frais. Son entraîneur le tient par la bride. Pas le président, le favori, qui se rend au départ. Oui, car j'ai oublié de vous dire, mes chers auditeurs, qu'en ce moment, les chevaux se rangeaient sous les ordres du starter. Il y a un monde fou à la pelouse, au pavillon, au pesage, quelle cohue et des élégances. Je vous signale particulièrement la comtesse de Popotin, qui a une très jolie robe en toile d'emballage imprimé de toute beauté, avec un chapeau en acier chromé et une aubergine à la boutonnière. On fait vraiment des jolies choses. La comtesse est souriante, elle fait des petits signes amicaux de la main. Elle s'arrête un instant devant la rivière des tribunes pour un petit besoin très pressant. Pas la comtesse, non, la jument grise qui prend part à la course. Car j'ai oublié de vous dire, mes chers auditeurs, qu'il y avait dans la course une jument. C'est la jument du célèbre propriétaire brésilien, si t'as du fric, plein que ton pèse. Mais attention, le départ va être donné. Attention, les rubans s'enlèvent, ça y est, parti, ça y est. Ah ah, oh, splendide. Je vous signale, mes chers auditeurs, que c'est le cheval de 4 ans, mou des pattes, qui prend la tête. Il est suivi par le bolide, par Toudubeau, par la mochée, par Jean sans peur, par Cache-Poussière, et c'est bas du train qui ferme la marche. Attention, attention, les voilà qui sautent à rivière. Ça y est, ça y est, ça y est, ah, Toudubeau vient de tomber à la rivière. Son jockey en profite pour prendre la main de pied. Enfin, ça ne fait rien, les autres continuent. Ils ont sauté le Bullfinch, merveilleux, la rivière du 8, parfait, aucune chute à signaler. Ils abordent le dernier tournant. Je vous signale que le président est très, très intéressé par la course. Il ne quitte pas les chevaux du bout de ses jumelles. Il foigne de la queue en sautant la dernière haie. Le favori, bien entendu. Mais attention, voici l'arrivée. Oh, splendide, dans un ruche magnifique, mou des pattes, merveilleusement soutenu par son jockey, qui lui tend un morceau de sucre au bout de sa cravache, tire la langue et gagne d'une langue sur le poteau, battant le bolide qui est deuxième et bat du train à trois longueurs. Allô, allô, le grand stipple est terminé. Au revoir, mes chers auditeurs, ici Daniel Pinoche. Si vous n'êtes pas un idiot, pour les reportages en radio, écoutez Pipi, écoutez Pipi, écoutez Daniel Pinoche. Ce n'est pas toujours spirituel, mais ça parle d'un bon naturel. Écoutez Pipi.

allô, mes chers auditeurs, voilà maintenant la grande consultation populaire, bien connue sous le nom de l'homme de la rue. Je vous rappelle que la question du jour est la suivante. Une jeune fille peut-elle avouer son amour à un jeune homme? Alors, y a-t-il quelqu'un dans la société qui demande la parole sur le sujet? Par ici, par ici. Monsieur, tenez, monsieur. Approchez, monsieur, approchez. Parlez distinctement dans le micro, allez-y, monsieur. Allô. Ici Antoine Le Boudin, 24 rue du Hachis Parmentier, à Pantin-sous-Bois. Voilà. Moi, j'estime que le... Que... Non. Moi, je veux dire que... Je crois que les... Que... Non. Moi, je veux dire que je pense que du... Que... Enfin, quoi, pour répondre à la question de monsieur Pinoche, eh bien, je dis qu'une jeune fille qu'elle a le béguin, il n'y a pas de raison pour que les... Oh, évidemment. Oh, bien sûr, il y a de la raison. Mais tout de même, dans ma Ford intérieure, et sans vouloir faire de polémique, de polémique, oui, merci, monsieur Pinoche, eh bien, j'ai la conviction nette et décachetée que les... Enfin bref, c'est tout ce que j'ai à dire. Merci, monsieur, très bien, merci. Parfait, on sent que le sujet est étudié. Allons, qui demande encore la parole? Madame, approchez du micro, madame, n'ayez pas peur, ici, allez-y, la jeune. Allô. Ici Madame Cloche, 63 rue de la Langue de Velours, à Bécon-les-Églantines. Je dis bonsoir à Pépé, bonsoir à Cécile, bonsoir à Totoche, et bonsoir à l'oncle Tapanard, qui a des varices. Voilà, pour répondre à la question de Monsieur Pinoche, moi j'estime qu'une jeune fille qui est amoureuse, eh bien comme l'a toujours dit ma mère, bon chien chasse d'Horace. Alors dans ces conditions-là, comme le disait ma tante, un bon chat, bon rat, tel père, tel fils, et 20 fois sur le chantier, remettez votre ouvrage. Alors du moment qu'elle aime, eh bien, petit à petit l'oiseau fait son nid, rien ne sert de courir, il faut partir à point. Et Pierre qui roule n'avance pas mousse. Alors conclusion, à chacun son métier et les vaches seront bien gardées. Merci madame merveilleuse. La Rochefoucauld et la Bruyère n'auraient pas trouvé ça. Très bien. Allô, la grande consultation populaire est terminée. Ici Daniel Pinoche. Mais transportons notre micro un soir de loterie nationale. Il y a un monde fou dans la salle. On va bientôt tirer le gros lot. Les pupilles sont des vieux messieurs qui ont tous des grandes barbes blanches. Dame, c'est la 700 000e tranche. Ça ne nous rajeunit pas, bon Dieu. Écoutez bien, on n'entend rien. C'est signe qu'il y a un grand silence. Les boules vont leur va-et-vient. Allons, qui va saisir la chance? Ah, c'est le 24 601 qui gagne le lot de 12 francs 30. J'ai un 10e, joie délirante. J'ai 24 sous à toucher de main. Si vous n'êtes pas un idiot, pour les reportages en radio, écoutez Pipi, écoutez Daniel Pinoche. Ce n'est pas toujours spirituel, mais ça part d'un bon naturel. Si je me suis trompé de numéro, écoutez Pipi.

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1: L'agenda de Radio Radio Plus vous recommande un concert de l'Orchestre National du Capitole de Toulouse à la Halle aux Grains le jeudi 2 juillet à 20h. Il s'agit d'un concert événement qui marque les retrouvailles de Michel Plasson, fondateur de la saison symphonique de cet orchestre à la Halle aux Grains, orchestre qu'il n'avait pas dirigé depuis 2003, date de son départ. Ce sera donc le jeudi 2 juillet à 20h à la Halle aux Grains, dans le cadre de la 5e édition du Festival de Toulouse, un festival qui cette année se déroulera du 30 juin au 11 juillet. Un festival qui met à l'honneur toutes les musiques. Michel Plasson est né en 1933 et au cours de ses 30 années, passées à la tête de l'orchestre du Capitole, il est devenu l'une des références mondiales de l'interprétation de la musique française, en particulier l'opéra. Dans le répertoire symphonique, je vous propose d'écouter ce qui reste, l'enregistrement de référence de L'apprenti sorcier de Paul Dukas. Il s'agit d'un poème symphonique composé en 1897. La partition épouse la forme d'un scherzo et elle est inspirée par une ballade de Goethe, dont voici l'histoire qui a été popularisée par Walt Disney. Un apprenti sorcier tente d'animer un balai pour qu'il effectue son travail, remplir une bassine d'eau avec des seaux. Mais il ne contrôle plus son enchantement et tente de détruire le balai à la hache. Il se retrouve alors face à un deuxième balai, suivant le premier pour inonder la maison. Son maître arrive enfin et répare les dégâts provoqués par l'apprenti. Voici l'apprenti sorcier de Paul Dukas par l'orchestre du Capitole, dirigé par Michel Plasson.

Nous écoutions L'apprenti sorcier par l'orchestre du Capitole, dirigé par Michel Plasson, une œuvre de Paul Dukas, popularisée par Walt Disney. Michel Plasson retrouve l'orchestre national du Capitole de Toulouse, qu'il n'a pas dirigé depuis 2003. Ce sera le jeudi 2 juillet à la Halle aux Grains, à partir de 20h, dans le cadre de la 5e édition du Festival de Toulouse, qui se tient cette année du 30 juin au 11 juillet. Michel Plasson a été le premier directeur musical de l'orchestre du Capitole, poste qu'il a occupé de 1974 à 2003. D'origine parisienne, il s'est formé à la direction d'orchestre auprès de Leonard Bernstein, notamment. Il a été nommé directeur musical du Théâtre du Capitole en 1968, à l'âge de 35 ans. À cette époque, l'orchestre s'installe à la Halle aux Grains. 7 ans plus tard, il deviendra l'Orchestre National du Capitole. Sous la direction de Michel Plasson, les musiciens sont propulsés sur la scène française et internationale. L'orchestre invite de grands solistes et des chanteurs renommés à Toulouse. Il participe à des émissions télévisées enregistrées à la Halle aux Grains ou au Théâtre du Capitole et part en tournée en Europe, aux États-Unis, en Amérique latine et au Japon. Plus d'une centaine de disques sont enregistrés pour former une somme unique au monde consacrée à la musique française. Et puisque Michel Plasson brille particulièrement dans le répertoire lyrique, nous nous quittons avec l'ouverture de La vie parisienne, opéra bouffe d'Offenbach, créé en 1866.

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3: Ça va, doucement. Ouais, on arrive. Oula, papa, doucement, oui. Oh, bijou. Oh, ça s'emballe. Oui, Jean-Louis, Francis, tout ça, hein, tout le monde à table, on y va. Qui c'est qui m'a trié les cartes, là? Merde, qui m'a foutu les cartes dans le désordre? Oh, oui, alors on y va, alors, j'ai pas lancé le chronomètre. Alors, qui a fait le café ce matin, là?
4: C'est dégueulasse, hein, il est dégueulasse, ton café, Francis.
3: Non. Oui, ça arrive, l'horoscope. Ça va, toute la nuit, moi, j'y étais sur l'horoscope. Je prends un peu de temps, là, non? Tiens, une carte pour cet horoscope. Nous allons tirer une carte, voir comment il va se passer, cet horoscope. Hein? Après tout. Hein? Hein? Bon, alors, qu'est-ce que c'est? La clairvoyance, hein? La clairvoyance pour cet horoscope. Eh bien, j'ai quand même un doute. J'ai quand même un doute sur la carte qui vient d'être tirée. Bon. Bonjour à tous. Bon, joie à toutes. La conjonction du jour est particulièrement redoutable. Je vous préviens, là, si vous êtes en train de déjeuner, je sais pas, baissez un peu le son parce que c'est dégueulasse, hein, quand même. C'est ongles sales, foie de veau Jupiter. Et avec une conjonction pareille, bien sûr, on peut s'attendre à des débordements en tout genre. Ah, ça, oui. Ah, Francis, ça, des débordements, il va y en avoir, hein, je te préviens. J'ai d'ailleurs la main qui va pas tarder à te déborder là-dedans. Hein, Francis, si tu continues. Alors, nous attaquons ce magnifique petit horoscope, hein, après cette lettre de Vincent A. Vincent A, V, C, D, qui nous dit bravo pour ce que vous faites, mais bravo surtout pour ce que vous ne faites pas. Et là, merci Vincent. Il y a quand même des lettres tout à fait sympathiques. C'est un bélier, ce Vincent, parce que le bélier est aujourd'hui est agréable. Le bélier est très sympa, il est amoureux, il est plein de vie, plein d'empathie pour l'autre aujourd'hui. Vive le bélier, profitez-en si vous en avez un dans vos relations. On file directement sur le taureau. Alors, allez, taureau, je vais vous lire quand même ce que disait un confrère en 1967. Très exactement pour le taureau. L'amour en couple, la lassitude, c'est ça qui vous tue, taureau. La lassitude, la routine. Hein? Oui, taureau, oui, c'est pour ça, continuez à aller dans les champs, dans les prés, aller baguenauder tranquillement. Nous enchaînons derrière avec le gémeau. Alors, le gémeau, c'est très simple, c'est la carte. La carte immédiate, la sanction, de suite, là, le chemin. Oui, gémeau, le chemin, ça veut dire qu'aujourd'hui, il va falloir tracer votre route tout seul. Eh oui, gémeau, ah bah oui, tout seul. Eh oui, Francis, c'est pas facile, mais c'est comme ça. Attention, la santé, gémeau, attention, la santé, toujours un grand dynamisme, mais quelques troubles digestifs avec une possible diarrhée en début de soirée. C'était bien senti. Voilà. Cancer. J'ai cherché, vous savez que cancer c'est un anagramme, l'anagramme de cancre par exemple. Eh bien bravo cancer, bravo, aujourd'hui vous êtes le cancre du signe zodiacal, hein, et donc voilà, cancer, ce sera une journée moindre pour vous. Je vous conseille même d'essayer de la passer tout à fait tranquillement. On va marquer une petite pause et on se retrouve derrière Francis. Non, Francis, non. Oh. Ah, j'avais un cousin qui était ascendant Henri Cantonnet, t'aurais vu ça, mon pauvre. Il avait des trucs super. Oui. Ah, retour. Retour à cet horoscope. On écoute un peu la musique aussi, parce que vous allez voir. Voilà. Ça, c'est la musique pour le lion, ça. Voilà, le lion, une journée musicale, une journée pleine de légèreté. On va essayer un petit peu d'égayer cet horoscope, de faire des choses un petit peu différentes au fur et à mesure où nous le ferons, bien évidemment. Vous l'avez compris, 4 minutes, déjà 4 minutes que nous sommes ensemble. Et nous continuons magnifiquement avec la Vierge. La Vierge. Ah, la Vierge. Rien que de le dire, ça excite beaucoup de monde, la Vierge. Travail, ni... Déalisé, pas trop vierge. Aujourd'hui, attention, dans le boulot, vous avez tendance à confondre quelques prescriptions avec vos illusions. Attention, vierge, vous êtes en train de déborder du mauvais côté. Et moi, je vous engage aujourd'hui à être... D'ailleurs, nous allons vous tirer une carte. Pour vous, les vierges, l'accomplissement, certes, mais... Avec un petit peu de travail sur vous-même, aujourd'hui, Virgoune. Qu'est-ce qu'on a à la balance ? La balance ! Ah, la balance ! Ah, la balance ! Bah, écoutez, balance, quoi, qu'est-ce qu'on peut vous dire ? Oui, j'ai un ami qui disait patience, calme, indispensable. Toujours trop d'électricité. Non, balance, vous êtes parfait. Aujourd'hui, vous êtes tout à fait sympathique, tout à fait agréable. Et normalement, il ne devrait pas y avoir d'encombre, si ce n'est peut-être à cause de cette conjonction, bien évidemment. Ongle sale, foi de vos Jupiter, dans laquelle vous évoluerez difficilement. Mais agréablement, balance, on continue et on va vers le scorpion. Ah, le scorpion, l'ami scorpion, dirais-je. Pas tout à fait aujourd'hui, l'ami scorpion. Il est taquin, certes, mais un petit peu féroce. Hein, oui, la maîtrise, oui, c'est la maîtrise pour le scorpion, mais il maîtrise les autres. Il ne se maîtrise plus lui-même. Et le problème viendra de là. Scorpion, attention, surveillez-vous, surtout vous, les autres, vous inquiétez pas, ils s'en chargeront tout seuls. Hein, scorpion, allez, on marque une petite pause et on se retrouve pour les 4 dernières minutes avec les 4 derniers signes. Dis-donc, Francis. C'est à toi ce slip ? Hein ? Bah ouais, mais tu pourrais ranger quand même, merde. Oh, Francis, oh, tu comprends plus rien là, tu m'emmerdes. C'est vraiment.
5: Retour danseuse, hein? Oh, danseuse de l'horoscope! Alors tu vas rien dire, oui!
3: Oh, l'horoscope! Le Sagittaire. On va écouter ce que disait un confrère. En vous durcissant.
5: Ah, et ça commence bien, hein, Sagittaire. Hein, en vous durcissant, vous risquez de vous esseler. Voilà. Alors, oui, alors moi, j'étais parti dans une autre idée. Vous voyez, là, le durcissement m'a mené plutôt à une collaboration certaine. Là, non, je me retrouve donc avec vous. Esselé, mon pauvre Sagittaire. Eh bien oui, aujourd'hui, ce sera votre journée de carême, dirais-je, le carême des autres. Vous ne verrez personne, vous rencontrerez personne, vous ne ferez personne, vous ne ferez personne. Voilà, Sagittaire. Bonjour et bonne journée.
3: L'ami Capricorne qui n'est pas venu aujourd'hui. J'ai pas eu de nouvelles. C'est l'ami Capricorne. Des fois il est là, des fois il est pas là. Mais bon, finalement, on s'y habitue un petit peu. Qu'est-ce qu'on nous dit ? Des tensions, toujours l'attente, une superbe santé. À part l'amour, Capricorne, l'amour. Ah oui, bon, là. Là, si on commence à rentrer là-dedans avec vous, on n'a pas fini, hein, Capricorne. Allez, arrêtez. Jouez plutôt aux billes aujourd'hui.
5: Verseau, mais on a un petit peu d'avance, on va pouvoir un petit peu traîner sur le Verseau, on va même lui faire le côté recto.
3: Oui, Francis, oui, c'est facile, oui, je sais. Ah, merci, je suis soutenu dans cette équipe, ah, je peux vous le dire. Ah, enfin bon, Verseau, quel tonus, Verseau, quelle énergie. On sent chez vous quelque chose de magistral aujourd'hui. Vous êtes habité par toute l'énergie du monde. Non, mais sérieusement, Verseau, non, sérieux. Aujourd'hui, faites attention quand même de ne pas vous claquer quelque chose parce que ça pourrait aller très vite. Hein, vous vous sentez en telle forme que vous en oubliez quand même que vous êtes un peu vieux, Verseau. Et il faudra faire attention, surtout si vous appelez Huguette, que vous avez 73 ans et que vous êtes ascendant blanquette de veau. Ah, et oui, non, ça existe. Eh bien, il nous reste 1 minute et demie pour le poisson, quoi. Mais moi, j'ai lancé trop tard. Oui, poisson, eh bien, c'est fini. Poisson, c'est fini, il est cuit. On enlève les arêtes. Aujourd'hui, c'est même pas la peine d'y goûter. Le poisson est dégueulasse. Allez, on se retrouve demain, parce que tous les matins, vous le savez bien, j'ai votre destin entre les mains. Allez, salut Francis. Ah, là, tu l'as prise.

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1: Le tribunal avec son président Pierre Détaille. 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Son avocat de la défense Paul Mirville. Son ministère public Robert Pic. Et son éternel inculpé le lampiste Le Guignon Yves Deniaux. Au piano d'accompagnement Georges Dubu.
2: Le tribunal.
3: La cour regarde, la cour regarde le temps et les secondes. Par la vue qui parle, par la vue qui parle de la pure vérité.
2: L'audience est ouverte. L'huissier appelé. Le Guignon contre le rapt. Licenciement abusif. Rapt.
4: Vous êtes enrhumé, monsieur. Qu'est-ce qui vous prend à éternuer de la sorte?
2: Je n'éternue pas, monsieur le président. J'appelle le défendeur.
4: Qui est-ce, le défendeur?
5: La RATP, monsieur le président. Autrement dit, la Régie Autonome des Transports Parisiens. La société qui gère le métro et les autobus de Paris.
4: Ah, parfaitement, parfaitement.
2: Le Guignon.
5: Présent.
4: Le Guignon, vous avez assigné la RATP pour licenciement abusif. Expliquez-vous.
6: Eh ben voilà, monsieur le président, faut vous dire qu'à cette époque-là, j'étais lampiste au métro.
4: Lampiste au métro, vous parlez espagnol? Mais non, monsieur le président, le Guignon exerçait la profession de lampiste au métropolitain de Paris.
6: Ah,
4: parfaitement, parfaitement. Lampiste au métro. Je croyais que c'était quelque chose comme torero ou banderillero. Allons, continuez le taureau.
6: Le Guignon, tout de même. Taureau, les cornes maintenant, alors bon. J'étais donc chargé, voilà, de l'entretien des lanternes des visiteurs. Les visiteurs, vous savez, c'est les gars qui se baladent sur les voies.
4: Ah oui, oui, j'ai déjà remarqué, en effet. Oui, ils sont chargés de voir si on n'a pas volé les rails.
6: Mais non, monsieur mon président, qui sait, vous voulez qu'ils viennent voler les rails du métro?
4: Ah, ben, je sais pas, moi. Des maniaques, des gens qui font collection de rails de chemin de
6: fer. mais non, soyez tranquille. Allez, monsieur mon président, au métro, on ne vole que les voyageurs en leur vendant très cher un tout petit bout de place de rien du tout.
7: Je me permettrai de faire remarquer au tribunal que le Guignon est en train de diffamer son adversaire.
4: Mais non, monsieur le procureur, il s'agit d'une plaisanterie d'un goût douteux, je le concède, mais bien innocente néanmoins.
7: Je n'en dépose pas moins des conclusions.
6: Laissez le nom déposer tout ce qu'il voudra. Si seulement il pouvait déposer sa chic et puis faire le mort.
4: Alors, le Guignon, je vais vous faire mourir. Vous faire sortir.
8: Taisez-vous, le Guignon, je vous en supplie.
4: Et nous voudrions tout de même bien savoir de quoi il s'agit. Voyons, pourquoi avez-vous été licencié de l'emploi que vous occupiez?
6: Eh bien, c'est par rapport à la rationalisation, monsieur mon président.
4: C'est-à-dire
7: l'organisation rationnelle du travail, monsieur le président.
4: Ah.
7: La compagnie du métropolitain vient de publier une réglementation nouvelle fixant les délais limites des temps morts.
4: Les temps morts, qu'est-ce que c'est que ça?
7: Le temps nécessaire aux agents pour revêtir leur tenue de travail ou pour la quitter.
4: Ah bon?
6: Oui, tenez par exemple, monsieur mon président, le nouveau règlement vous donne droit à 3 minutes pour enfiler vos bleus.
7: C'est tant largement suffisant.
4: Vous devez gagner le lieu de votre travail à une vitesse de 4 km/h.
7: Moyenne plus que raisonnable.
6: Raisonnable, dites donc. Et alors, pour descendre les escaliers, faut les descendre à raison de 0,4 dixième de seconde par marche.
7: Ce qui est très normal.
4: Et de 0,6 dixième pour les monter.
7: Ouais. C'est la logique même.
4: Eh ben, la bonne, c'est rudement bien organisé, le métro. Ce qui est formidable, c'est que les trains arrivent à rouler quand même. Ah ben, ceci posé, que se passa-t-il, le wagon?
6: Non. Je suis pas le wagon, je suis le lampiste. Voilà, regarde. Alors donc, j'étais arrivé pour prendre mon service à l'heure juste. J'entre dans le vestiaire pour me déloquer. Mais Vladimir, je peux pas arriver à déficeler mes pompes.
4: Vos pompes? Ah ben voyons, vous étiez lampiste ou pompier? Nos chaussures, monsieur le président.
6: Non, pas nos chaussures, les miennes, tout seul. Mes chaussures, mes lattes, si vous préférez, mes tintades, mes boîtes à violon, quoi. Il n'y a que l'embarras du choix.
4: Continuez.
6: Alors non, je pouvais pas arriver à les déficeler vu que les nœuds, ils étaient trop serrés. Je me suis énervé, puis je me suis cassé les ongles dessus.
4: Eh ben, fallait essayer avec vos dents.
6: Mais non, je suis pas un serpent, sans blague.
4: Il n'y a pas besoin d'être un serpent, moi c'est comme ça que je fais. Il est vrai que j'ai un râtelier. Continuez.
6: Bref, j'y arrive tout de même, mais voilà, ça m'avait fait dépasser les 3 minutes. Alors, pour les rattraper, je me mets à cavaler dans les escaliers, tout d'un coup. Je monte une marche, patatrouf, la ouf. je descendrai sur le ventre.
4: Eh ben, vous avez dû rattraper le temps perdu.
6: Mais non, monsieur mon président, parce que arrivé en bas, j'ai balancé un coup de tronche dans le portillon automatique. Il s'est refermé juste à ce moment-là. Alors je suis resté coincé dedans jusqu'à ce qu'il trouve, vous comprenez? Alors je suis arrivé au boulot avec 37 secondes de retard. Et puis alors ils m'ont viré comme un malpropre.
4: Ah, ça c'est pas chou, là. C'était pourtant très rationnel, cette récupération du temps perdu.
7: Je tiens à signaler au tribunal que cette explication n'ayant pu être contrôlée, nous n'avons pas à en tenir compte.
9: C'est pourtant l'expression de la vérité, monsieur le procureur. Et le guignon souffre encore des contusions occasionnées par sa chute.
6: Ouais, parfaitement. Même que j'ai encore un bleu au pare-choc derrière. Je vais vous le montrer, si vous voulez.
4: Non, restez couvert, le guignon, je vous en prie, restez couvert. Voyons. Quel était votre retard en sortant du vestiaire?
6: Environ 5 secondes, quoi.
4: Parfait. Combien aviez-vous de marches à descendre?
6: 40.
4: 40 marches, à raison de 4 dixièmes de seconde par marche, soit 16 secondes. Ouais. Et en combien de temps avez-vous descendu cet escalier grâce à votre chute?
6: J'ai pas fait moins de compte, dans le patatro que je faisais, là. Je sais pas, peut-être de 10 secondes, quoi.
4: 10 secondes? Eh ben, vous avez lambiné, dites-donc. Je tombe moi-même assez régulièrement dans mon escalier à cause d'un trou dans le tapis entre le 4e et le 3e étage. Eh bien, j'arrive maintenant à descendre les 18 marches sur les reins en 4 secondes. Et j'espère améliorer mon corps.
6: Ah ben vous, c'est pas pareil, vous avez de l'entraînement.
4: Bref, vous aviez donc une seconde d'avance en arrivant en bas.
6: Oui.
4: Et combien de temps est resté fermé le portillon?
6: Je sais pas, peut-être 20 secondes environ, quoi. Ouais.
4: 20 secondes, moins une que vous aviez d'avance, reste 19 secondes de retard. Or, vous dites avoir été remercié pour un retard de 37 secondes. 37 moins 19, reste 18. Comment avez-vous perdu ces 18 secondes?
6: Voilà, je boitais, monsieur mon président. Alors forcément, j'avais plus rien de la gazelle pour mon billet,
4: Il fallait boiter rationnellement, le guignon. Tant pis pour vous.
6: Ça c'est beau. Alors je me casse les ongles sur mes lancettes godasses. Je me balance dans les escaliers, je compte les marches avec mon blair. Je manque d'être étranglé par le portillon, je me fais virer comme un malpropre. Mais vous dites que ça, tant pis pour moi.
4: La cause est entendue.
10: Monsieur le Président, je vous demande pardon.
4: Qui a-t-il, huissier?
10: Voici une circulaire qui vient d'arriver du ministère de la Justice à votre adresse.
4: Merci. Qu'est-ce que c'est encore que cette circulaire? Très urgent. Vous me permettez que j'en prenne connaissance, monsieur?
7: Je vous en prie, monsieur le Président.
6: Faites comme chez vous, mettez-vous à l'aise.
4: Organisation rationnelle du travail dans la magistrature assise. Tiens. Afin d'économiser un temps précieux, monsieur le ministre de la Justice décide que messieurs les présidents ne devront pas séjourner au vestiaire plus de 2 minutes.
6: Dites-donc, 2 minutes pour vous déguiser, c'est pas de jouillesse, alors.
4: J'aurai jamais le temps d'enlever ma culotte avant de passer ma robe.
6: Si vous n'avez pas de culotte en dessous de votre robe? C'est dommage que ça soit pas la robe la mode des robes courtes, parce que...
4: Silence, on ne vous a rien demandé à vous. Messieurs les présidents devront observer une vitesse de 5 km/h pour se rendre du vestiaire à la salle d'audience.
6: 5 bornes à l'heure, ça va. Ça fera pas trop de bobos s'il y a 2 présidents qui s'emboutissent à un carrefour.
4: Mais déjez-vous d'un nom d'un petit bonhomme en carton pâte. Je vous fais sortir, ma.
9: Vous allez voir. Vous êtes exaspérant.
4: À dater de ce jour, en aucun cas, les audiences de police correctionnelle ne pourront excéder une durée de 30 secondes sous peine de nullité. Mais là, il faut recommencer celle-ci, car voilà bien plus de 30 secondes que nous siégeons.
9: Ça me paraît indispensable.
7: Aucun inconvénient.
6: Allez-y, on efface tout, puis on recommence. Comme disait le gars qui avait 15 filles et qui voulait un garçon, quoi.
4: Silence. Alors, huissier, dans 30 secondes, vous nous arrêterez, n'est-ce pas?
10: Oui, monsieur le président.
4: Attention. 1, 2, 3, partez.
10: Bien, monsieur le président. Le tribunal.
3: La cour regarde le temps,
10: les secondés.
3: Frappe qui frappe la pure vérité.
4: L'audience est ouverte,
10: puis
4: s'y appeler.
10: Affaire le guignon
6: contre
10: Rapp.
6: Présent.
10: Le guignon.
4: Présent. Le guignon, vous a signé la RATP pour licenciement abusif, expliquez-vous.
6: Voilà, monsieur mon président, faut vous dire que je suis lampiste.
4: Oui. Que vous a fait là, etc.
6: Foutu à la porte.
4: Pourquoi?
6: Parce que j'avais 37 secondes de retard.
4: Bon, la parole est au ministère public.
7: Messieurs, si le guignon n'avait pas eu 37 secondes de retard, nous ne l'aurions pas licencié.
4: Très bien, merci monsieur le procureur, la parole est à la défense.
9: Monsieur, si on ne nous avait pas licencié, nous n'assignerions pas la RATP.
4: Merci maître, la cause est entendue.
10: Arrêtez! Les 30 secondes sont écoulées, monsieur le président.
4: Nous avons encore été trop longs. Non, c'est ennuyeux, ça recommence. Attention, je vais donner le départ. 1, 2, 3, partez.
10: Le tribunal.
11: Bourgarde, les écoutez, frappe, de
4: pure vérité. Audience ouverte, appelez.
10: Affaire Le Guignon.
6: Présent.
10: Contre.
6: Présent.
4: Le Guignon, expliquez-vous.
6: Ben voilà, monsieur le président, faut vous dire.
4: Mais que vous avez fait là, etc.
6: Eh ben foutu à la.
4: Pourquoi?
6: Parce que.
4: Combien?
6: 37.
4: Bon, la parole est au ministère public.
12: Monsieur, si la Guignon n'avait pas dû 37 secondes.
4: Merci, la réponse.
12: Monsieur, si on ne savait pas licencier.
4: Merci, la cause est installée.
10: Arrêtez, arrêtez. Ah,
4: nous sommes encore trop longs.
10: Oui, monsieur le président.
4: Je suis tout essoufflé. Ah non, écoutez, c'est effrayant de rendre la justice dans ces conditions.
6: C'est un drôle de boulot, ça.
4: Recommençons, voulez-vous?
6: On va mettre l'accélérateur, alors.
4: Allons, attention, je redonne le départ.
10: Oui.
4: Attention.
10: On y va.
4: Préparez-vous.
10: Oui.
4: Un, deux, trois, partez.
10: Le tribunal.
4: L'autre est tout, 8 sapes.
10: Pardon?
12: Présent.
6: Sans.
4: Le Guignon vous assigne la rate pour licence abus d'esprit.
6: Ah voilà.
4: Ça suffit, ministère pub.
12: Monsieur, si le Guignon.
4: Merci, la... défense.
12: Monsieur, c'est la rien.
4: Merci, qu'on a entendu. Attendu que le Guignon, attendu que la rate, tribunal après délibéré des bouts de Guignon, condamne aux dents. Trop tard, justice est faite. Ah, je suis bien content d'avoir gagné la course. Je tâcherai de faire mieux la prochaine fois.
6: Bah, dites-donc, vous allez pouvoir fermer la boutique, puis allez vous engager au Veldiv, voilà.
4: La séance est levée.
11: Le tribunal, bon juriste, accroche un délicat.

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Voici l'histoire du célèbre toréador Escamillo, telle qu'elle m'a été racontée par un beau soir d'été. 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

0: torero. Torero de quoi?
1: De fuego.
0: Ah oui, merci. 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

version française. De l'Andalousie à la Cerdagne, chacun voulut voir Escamillo. 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Accompli tant perdre haleine, 12 tours d'arrêt. Sentit le taureau sans plus de façon lécher ses talons. Puis par une lente ascension, il grignotait son pantalon. Quand il arriva au caleçon, vers la fin ça devient nettement une chanson olé olé. Quand il arriva au caleçon, les femmes crièrent d'admiration. Enlevez-le, enlevez-le. Mais non, pas le taureau, le caleçon. Voilà. 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
2: Bonjour à toutes et à tous. 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Belle journée sur le 106.8.

0: L'agenda de Radio Radio Plus vous recommande le cycle Anya Breyen, présenté à la Cinémathèque de Toulouse jusqu'au 4 juin. Cette cinéaste norvégienne, méconnue en France, est actuellement redécouverte grâce à la sortie de ses films qui étaient jusque-là inédits en France. Sa filmographie est riche d'une dizaine de longs métrages et de plusieurs courts. Présentée dans les plus grands festivals internationaux, elle a durablement marqué l'histoire du cinéma nordique. Née en 1940, elle a porté un regard acéré sur la condition féminine et s'est imposée dans les années 70 comme une figure artistique majeure de son pays, à la croisée de l'engagement social et de l'expérimentation formelle. Elle est la fille de l'écrivain et peintre Hans Borch Breyen. Elle s'est formée à l'IDEC à Paris et a affirmé dès ses débuts un style très personnel. Elle fut remarquée dès ses premiers courts-métrages et a réalisé son premier long, Le Viol, en 1971, un film qui dissèque les mécanismes judiciaires et sociaux de son pays. Il est tourné dans un style quasi documentaire et introduit une forme de néoréalisme en Norvège. Le Viol marque l'émergence d'une nouvelle vague norvégienne une décennie après celle initiée en France. En 1975, Anya Breyen acquiert une reconnaissance internationale avec Wives, un film qui lui fut inspiré par Husbands de John Cassavetes. Le cinéaste américain y suit trois hommes le temps d'une soirée dans les nuits new-yorkaises. Dans Wives, Anya Breyen suit trois femmes qui s'accordent une échappée loin de leurs obligations familiales. Les dialogues sont improvisés avec les actrices dont le jeu se révèle inventif et moderne. Derrière l'ironie et la légèreté apparente, la réalisatrice met en lumière les limites de l'émancipation féminine dans une société encore profondément marquée par des normes patriarcales. Le succès de Wives donnera naissance à deux autres films, le deuxième en 1985, puis en 1996, avec les mêmes actrices, une trilogie qui accompagne l'évolution de ces héroïnes au cours des décennies. Nous écoutons la bande-annonce de cette trilogie.
1: Hi. Hi. Hockey, tu fais ta fête, hein? Ah. Ah. Ah. Ah. Ah.

C'était la bande-annonce de Wives, trilogie de Anya Breyen, qui fait actuellement l'objet d'une rétrospective à la Cinémathèque de Toulouse, où 7 films de la réalisatrice norvégienne sont projetés jusqu'au 4 juin. La trilogie Wives, bien sûr, mais aussi L'Héritage, qui est son œuvre la plus emblématique, sélectionnée en 1979 au Festival de Cannes, en sélection officielle. Au cours des années suivantes, Anya Breyen tourne plusieurs films qui décrivent un univers essentiellement masculin dans lequel tentent d'évoluer les femmes qui tiennent d'une manière générale les rôles principaux. Elle explore des registres variés, du film historique à la satire contemporaine, sans jamais s'éloigner de ses thèmes de prédilection, qui sont les rapports de pouvoir, la domination masculine et la quête d'autonomie des femmes. Des films comme La Persécution ou Le voleur de bijoux témoigne de cette constance tout en prenant soin de renouveler ses formes narratives. La mise en scène est fondée sur une forte implication des acteurs et elle place le spectateur au cœur du récit. Si le cinéma d'Anya Breyen donne une place centrale aux expériences féminines, la cinéaste refuse d'être réduite à l'étiquette « cinéma féminin » pour revendiquer une approche universelle. Si les films d'Anya Breyen explorent un large registre, ils portent tous en eux un engagement social clair, même dans ces films historiques où des parallèles peuvent être établis avec des situations actuelles. Engagée aussi bien sur le plan artistique que politique, elle n'a cessé de défendre le cinéma comme espace de réflexion critique. Elle ira jusqu'à protester publiquement contre la politique culturelle norvégienne et se séparera symboliquement d'une récompense officielle. Nous nous quittons avec Diana Ross, un tube des années 80 que Anya Breyen a utilisé dans le deuxième volet de la trilogie Wives, qui est sorti en 1985.

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1: L'agenda de Radio Radio Plus vous recommande le cycle Pop du 14 avril au 28 juin à la Cinémathèque de Toulouse, un cycle qui propose une plongée dans les années 60 et 70, berceau de la pop culture, avec notamment au programme Phantom of the Paradise de Brian De Palma, mais aussi Orange Mécanique de Stanley Kubrick, Hairspray de John Waters, Les Demoiselles de Rochefort de Jacques Demy, Femme au bord de la crise de nerfs de Pedro Almodovar, Masculin-féminin de Jean-Luc Godard ou encore Le Batman de 1966. Je vous propose de nous intéresser plus particulièrement à The Party qui sera projeté dans le cadre de ce cycle pop les dimanches 26 avril et samedi 27 juin à 16h à la Cinémathèque de Toulouse.

Extrait de la musique d'Henry Mancini, composée pour le film de Black Edwards, The Party, projeté à la Cinémathèque de Toulouse les dimanches 26 avril et samedi 27 juin à 16h, dans le cadre du cycle Pop, un cycle qui célèbre la réouverture de la Cinémathèque de Toulouse, dont la programmation s'étale du 14 avril au 28 juin. La Cinémathèque de Toulouse ouvre en effet ses portes après 18 mois de travaux de mise aux normes et de réaménagement des espaces avec la création d'une nouvelle salle de 100 places, mais aussi l'ouverture au public d'un bar et d'un patio. Voici des extraits du texte écrit par Olivier Père à propos de The Party de Black Edwards, un film de 1968. Dans La Partie, en français, un figurant indien, gaffeur et maladroit, est invité par erreur à une réception chez un puissant producteur hollywoodien dont il a saboté par son incompétence le dernier tournage. The Party, dit Olivier Père, est sans doute l'un des plus beaux films comiques jamais réalisés, qui doit beaucoup à la science des gags des maîtres du muet du burlesque américain, mais aussi à Jacques Tati, puisque Playtime est une référence avouée de Black Edwards. The Party est un film essentiel dans la carrière de Black Edwards, mais aussi dans celle de son interprète principal Peter Sellers, mais encore plus un film important dans le panorama du cinéma américain de la fin des années 60. The Party est une satire intelligente du monde du cinéma, comme Hollywood en produit chaque décennie en moyenne. Et après Boulevard du Crépuscule au début des années 50, The Party fait le bilan de l'état de Hollywood 18 ans plus tard. Et ce n'est visiblement pas très brillant, puisque le reflet dévoilé dans le film de Black Edwards est proche de la réalité. Hollywood vieillit et traverse une période de décadence artistique, de panne d'inspiration. Les producteurs se raccrochent à des vieilles recettes, comme ce remake en couleur de Gunga Din, dont le tournage ouvre le film The Party. À l'époque, Hollywood est ringardisé par le cinéma moderne européen qui révèle des cinéastes à succès en France et en Italie. Dans The Party, une des invitées du producteur est une starlette italienne partie à la conquête de Hollywood qui évoque une parodie de Claudia Cardinale, qui a d'ailleurs été dirigée par Black Edwards dans La Panthère Rose en 1963. La Panthère Rose avec Peter Sellers, l'acteur principal de The Party. Dans The Party, la fête se déroule dans une luxueuse villa moderne avec des invités snobs et mondains qui pourraient être un pastiche de celle de la nuit d'Antonioni. Black Edwards organise dans The Party une succession de gags à combustion lente dont la précision et la sophistication n'ont rien à envier à l'art de Jacques Tati, écrit Olivier Père.

Nous écoutions un extrait de la musique composée par Henri Mancini pour le film de Black Edwards, The Party, qui sera projeté à la Cinémathèque de Toulouse les dimanches 26 avril et le samedi 27 juin à 16h dans le cadre du cycle Pop, un cycle proposé par la Cinémathèque de Toulouse du 14 avril au 28 juin. Comme un diamant sur canapé réalisé par Black Edwards en 1963, The Party est aussi un chef-d'œuvre sentimental et musical grâce à Henri Mancini, écrit Olivier Père. C'est l'histoire émouvante de la rencontre de deux misfits, des êtres étrangers et déplacés, propulsés dans un univers plein de pièges et de faux-semblants. La starlette française et le figurant indien, un couple improbable et pourtant irrésistible, se retrouvent sur le chemin de l'enfance. Deux adultes qui ont conservé leur pureté dans un monde corrompu et factice.

Nouvel extrait de la musique composée par Henri Mancini pour le film de Blake Edwards, The Party. Ce n'est pas la première collaboration du compositeur avec le cinéaste, puisqu'ils ont travaillé à plusieurs reprises, notamment La Panthère Rose, mais aussi Diamant sur canapé. Voici maintenant la critique de Pierre Murat dans Télérama. Dès qu'il entre dans cette soirée où il a été invité par erreur, c'est la catastrophe. Rondi Bakshi est un indien gaffeur qui perd son soulier dans la piscine intérieure. Il finit par le récupérer sur un plateau de petits fours à la suite de mésaventures où Blake Edwards retrouve l'efficacité du burlesque muet. Les dialogues sont d'ailleurs presque inexistants. On n'entend que le bruit de fond, vague et insipide des mondains qui s'écoutent parler pour ne rien dire. Et au milieu d'eux, tel un Huron moderne, notre Indien multiplie bévue sur bévue avec une belle inconscience et un gentil sourire. Un film culte, explique Pierre Murat dans Télérama à propos donc de The Party, un film de 1968, projeté à la Cinémathèque de Toulouse les dimanches 26 avril et le samedi 27 juin à 16h, dans le cadre du cycle Pop, un cycle qui est proposé à l'occasion de la réouverture de la Cinémathèque de Toulouse, fermée durant 18 mois pour travaux. Le cycle Pop du 14 avril au 28 juin à la Cinémathèque de Toulouse.

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4: Bonjour Hubert.
5: Bonjour Patrick.
4: Aujourd'hui, nous attaquons le tome 11, le tome 12.
5: Non, le 12, le voyons, 12 voyons, le 12.
4: De lecture en dilettante. Et le chapitre 1, on va parler de Salammbô.
5: De Flaubert. Et c'est moi qui te l'ai proposé.
4: C'est toi qui me l'as proposé. Et on est dans le cadre d'un épisode qu'on pourrait qualifier de classique, parce que Salammbô, on peut dire que c'est un classique. Je pense qu'on ne se trompe pas trop. Et mis en face, moi, je t'ai proposé Le mystère de la Grande Pyramide, Edgar P. Jacobs, Un Black et Mortimer. Et là aussi, on est complètement dans le classique.
5: Dans le classique et aussi dans l'exotique orientale.
4: Dans l'orientalisme.
5: Un certain orientalisme vu par le 19e siècle et le début du 20e siècle.
4: Tout à fait.
5: Et donc, à l'heure où on est en train d'entendre des gens qui veulent détruire la civilisation de l'Iran, c'est pas mal de montrer que nous, on est intéressés par les histoires antiques et revues par les gens du 19e et 20e siècle.
4: Alors, c'est peut-être la première question que j'allais te poser. Pourquoi Salammbô ?
5: Alors, pourquoi
4: ça... En dehors du fait qu'il y ait le lien avec...
5: Non, mais pourquoi Salammbô ? Parce que... je cherchais, après notre dernière émission qui était sur des livres un peu plus difficiles, quelque chose qui soit évidemment un chef-d'œuvre, évidemment beau, évidemment connu, on va dire, pour sa beauté. Voilà. Et en fait, ce livre, je l'ai lu, j'allais dire tôt, j'étais adolescent, je n'avais pas encore jeté ma gourme et j'étais dans la séduction complète de, disons, cet Orient de Flaubert qui est flamboyant et complètement... Et j'étais passé à côté de choses que j'ai compris en tant que jeune homme, ensuite, sur la relation amoureuse furieuse entre les deux protagonistes principaux. Et ensuite, en tant que psychanalyste, j'ai trouvé que Flaubert était l'un des premiers à aborder le continent noir de la sexualité féminine qui est encore aujourd'hui avec MeToo encore prend une dimension plus étrange pour certains hommes. Je crois que aujourd'hui, je pourrais en parler sur les trois aspects, c'est-à-dire la séduction de l'orientalisme, l'histoire d'amour, mais également les notions freudiennes de moi, de ça et de surmoi qui sont représentées par Salammbô.
4: Oui, je comprends ce que tu veux dire, mais je n'ai pas exactement la même lecture. Enfin,
5: non, mais je m'en doute. Je m'en doute.
4: Pour moi, à la relecture, je ne sais même pas si je l'avais lu. Je crois que je l'avais lu, mais je n'en suis pas certain. C'est un péplum, gore. Enfin,
5: gore.
4: C'est gore, oui. Je ne sais plus où j'ai lu Carnage à Carthage. C'est vraiment ça, quoi. Et en fait, c'est...
5: Mais il n'y a pas que ça.
4: Non, mais il y a aussi
5: mais
4: un
5: c'est
4: côté...
5: cruel, en fait, c'est cette cruauté. Vraiment, c'est cette cruauté.
4: Il y a un côté Conan le barbare, quoi, gonflé aux stéroïdes. J'aurais pu mettre comme musique, j'ai pas pris ça, mais j'aurais pu mettre du Nina Hagen. Et on est vraiment dans des personnages qui sont des personnages de série Z. Enfin, il y a quelque chose qui est de ce domaine.
5: Sauf que ça a été écrit au 19e siècle.
4: Non, mais on est bien d'accord.
5: Et c'est ça qui est magnifique.
4: Non, mais de toute façon, Salammbô a eu énormément de succès. Et ça a été repris, effectivement, au 19e siècle. Beaucoup... On parlera d'une bande dessinée, parce qu'il y a eu une bande dessinée qui a été faite, mais on en parlera à la fin. Et Gustave Moreau a fait énormément.
5: Voilà.
4: On est complètement
5: d'accord.
4: Là-dedans.
5: Si on avait dû faire une iconographie, j'aurais évidemment choisi Gustave Moreau.
4: Et là, à savoir quand même pour Salammbô, que je ne savais pas que Flaubert s'est beaucoup, beaucoup documenté.
5: Absolument.
4: Qu'il a voyagé sur les pourtours de la Méditerranée pour s'imprégner des paysages, des sensations, des odeurs de l'espace, imaginer comment planter le décor. Et quelque chose de plus anecdotique, de cette expérience orientaliste, Flaubert avoue, dans sa correspondance, avoir ramené de son premier voyage un herpès génital, sans savoir lequel des deux femmes, la turque ou la chrétienne, ce sont ses mots, rencontrées la même nuit et invitées toutes deux dans sa chambre. lui ont fait ce cadeau.
5: Donc il a vraiment connu ce qu'il faut connaître là-bas.
4: Et il en est peut-être... Alors après, on ne sait pas au niveau médical, mais il en est peut-être mort.
5: Ah, c'est excellent ton truc.
4: Salammbô, c'est l'incipit. L'incipit, c'est le début du texte.
5: Oh, tu peux juste dire les trois premières.
4: Ben voilà. Ouais. Le premier, la première phrase.
5: Tout le monde la connaît. Enfin, presque tout le monde la connaît.
4: C'était à Mégara, faubourg de Carthage, dans les jardins d'Amilcar. Bon, je ne vais pas développer plus.
5: Ouais, hein, non, mais c'est vrai que cet incipit, il est et ça fabuleux.
4: Ça sonne d'une façon absolument incroyable. Et c'est peut-être l'incipit le plus connu de la littérature. Mais pour aujourd'hui, on se disait tous les deux. En référence à ce que tu disais tout à l'heure par rapport à l'image du barbare, notamment, que c'était bien de commencer par la fin.
5: Oui, pourquoi la fin ? La fin colore complètement tout l'ouvrage parce que ça met en évidence ce que je disais tout à l'heure sur le désir de Salammbô qui est extrêmement complexe. Et finalement, je dirais que Flaubert est un grand auteur parce que c'est un grand manipulateur. Mmh. Il nous manipule complètement en nous faisant voyager dans le temps, dans l'espace, dans les sentiments. Mais il nous manipule aussi en cachant une sensualité qu'il connaît bien, puisqu'il a, tu nous as rappelé qu'il a su, en une nuit, avoir deux maîtresses extraordinaires. Je crois que la sensualité de Salammbô, très trouble, colore en fait toute sa construction, parce que c'est une jeune adolescente, en fait, au début de l'histoire, qui devient femme sous le coup d'un désir. Et on va comprendre dans la fin la puissance de ce désir qui va en fait la détruire.
4: Mais je te propose de nous lire un passage en tout cas.
5: Un passage, donc la fin avec une petite coupe au milieu, parce que comme tu le disais, le côté péplum est un peu lourd, mais je voulais...
4: Non mais le côté péplum, je vais m'en charger
5: après. Tu t'en chargeras après.
4: Il y a de quoi faire. Voilà.
5: Mais Salammbô, comme si quelqu'un l'eût appelé, tourna la tête. Le peuple qui la regardait suivit la direction de ses yeux. Au sommet de l'acropole, la porte du cachot, taillée dans le roc au pied du temple, venait de s'ouvrir. Et dans ce trou noir, un homme sur le seuil était debout. Il en sortit courbé en deux, avec l'air effaré des bêtes fauves, quand on les rend libres tout d'un coup. La lumière l'éblouissait. Il resta quelque temps immobile. Tous l'avaient reconnu et ils retenaient leur haleine. Le corps de cette victime était pour eux une chose particulière et décorée d'une splendeur presque religieuse. Ils se penchaient pour le voir, les femmes surtout. Elles brûlaient de contempler celui qui avait fait mourir leurs enfants et leurs époux. Et du fond de leur âme, malgré elles, surgissait une infâme curiosité. Le désir de le connaître complètement, envie mêlée de remords et qui se tournait en un surcroît d'exécration. Enfin, il s'avança. Alors l'étourdissement de la surprise s'évanouit. Quantité de bras se levèrent et on ne le vit plus. L'escalier de l'acropole avait 60 marches. Il les descendit comme s'il eût roulé dans un torrent du haut d'une montagne. Trois fois, on l'aperçut qui bondissait, puis en bas, il retomba sur ses deux talons. Ses épaules saignaient, sa poitrine haletait, à larges secousses. Et il faisait, pour rompre ses liens, de tels efforts que ses bras croisés sur ses reins nus se gonflaient comme des tronçons de serpents. Cependant, il se souvenait d'avoir autrefois éprouvé quelque chose de pareil devant la foule. C'était la même foule sur ces terrasses, les mêmes regards, la même colère, mais alors il marchait libre, tous s'écartaient. Un dieu le recouvrait. Et ce souvenir, peu à peu se précisant, lui apportait une tristesse écrasante. Des ombres passaient devant ses yeux, la ville tourbillonnait dans sa tête, son sang ruisselait par une blessure de sa hanche, il se sentait mourir. Ses jarrets plièrent et il s'affaissa tout doucement sur les dalles. Quelqu'un alla prendre un péristyle du temple de Melkart, la barre d'un trépied rougi par des chardons, et la glissant sous la première chaîne, il s'appuya contre la plaie. On vit la chair fumer, les huées du peuple étouffèrent sa voix, il était debout. Six pas plus loin, et une troisième, une quatrième fois encore, il tomba. Toujours un supplice nouveau le relevait. On lui envoyait avec des tubes des gouttelettes d'huile bouillante. On sema sur ses pas des tessons de verre. Il continuait à marcher. Au coin de la rue de Sateb, il s'accorta sous l'auvent. Une boutique, le dos contre la muraille, et n'avança plus. Les esclaves du conseil le frappèrent avec leurs fouets de cuir d'hippopotame, si furieusement et pendant si longtemps que les franges de leur tunique étaient trempées de sueur. Mato paraissait insensible. Tout à coup, il prit son élan et se mit à courir au hasard en faisant avec ses lèvres le bruit des gens qui grelottent par un grand froid. Il enfila la rue de Boudès, la rue Sepeau, traversa le marché aux herbes et arriva sur la place Camon. Il appartenait aux prêtres maintenant. Les esclaves venaient d'écarter la foule. Il y avait plus d'espace. Mato regardait autour de lui et ses yeux rencontrèrent Salammbô. Dès le premier pas qu'il avait fait, elle s'était levée. Puis involontairement, à mesure qu'il se rapprochait, elle s'était avancée peu à peu jusqu'au bord de la terrasse. Et bientôt, toutes les choses extérieures s'effaçant, elle n'avait aperçu que Mato. Un silence s'était fait dans son âme. Un de ces abîmes où le monde entier disparaît sous la pression d'une pensée unique, d'un souvenir, d'un regard. Cet homme qui marchait vers elle l'attirait. Il n'avait plus sauf les yeux d'apparence humaine. C'était une longue forme complètement rouge. Les liens rompus pendaient le long de ses cuisses, mais on ne les distinguait pas des tendons de ses poignets tous dénudés. Sa bouche restait grande ouverte, et ses orbites sortaient de flammes qui avaient l'air de monter jusqu'à sa chevelure. Et le misérable marchait toujours. Il arriva juste au pied de la terrasse. Salammbô était penchée sur la balustrade. Ses effroyables prunelles la contemplaient et la conscience lui surgit de tout ce qu'il avait souffert pour elle. Bien qu'il agonisât, elle le revoyait sous sa tente, à genoux, lui entourant la taille de ses bras, balbutiant des paroles douces. Elle avait soif de le sentir encore, de les entendre. Elle ne voulait pas qu'il mourût. À ce moment-là, Mato eut un grand tressaillement. Elle allait crier. Il s'abattit à la renverse et ne bougea plus. Salammbô, presque évanouie, fut rapportée sur son trône par les prêtres, s'empressant autour d'elle. Il la félicitait. C'était son œuvre. Tous battaient des mains et trépignaient en hurlant son nom. Un homme s'élança sur le cadavre. Bien qu'il fût sans barbe, il avait à l'épaule le manteau des prêtres de Moloch et à la ceinture l'espèce de couteau leur servant à dépecer les viandes sacrées et que terminait au bout du manche une spatule d'or. D'un seul coup, il fendit la

0: s'arrêter, puis recommencer. Les édifices en tremblaient. Carthage était comme convulsée dans le spasme d'une joie titanique et d'un espoir sans bornes. Narravas, enivré d'orgueil, passa son bras gauche sous la taille de Salambo en signe de possession, et de la droite, prenant une patère d'or, il but au génie de Carthage. Salambo se leva comme son époux, avec une coupe à la main, afin de boire aussi. Elle retomba la tête en arrière, par-dessus le dossier du trône. Blême, raidie, les lèvres ouvertes, et ses cheveux dénoués pendaient jusqu'à terre. Ainsi mourut la fille d'Amilcar pour avoir touché au manteau de Tanit.
1: Alors pourquoi tu as voulu lire effectivement ce passage ? Ça te ramène à quoi ?
0: Ça me ramène à l'attirance à travers l'espace considérable entre le balcon de Salambo et l'acropole avec donc la prison. Donc c'est l'appel du désir, je pense, pour cet homme. Désir trouble parce qu'elle veut sa mort, et on va voir aussi des moments de souvenir, la réminiscence qui se passe dans la tête de Salambo et dans la tête de Mato. Mato qui se rappelle la première fois où il a volé le manteau de Tanit et qu'il est sorti dans la ville et où la foule était en hurlait après lui, mais n'osait pas le toucher parce qu'il était revêtu de ce manteau de Tanit. Donc il s'est pris pour un dieu lui-même.
1: Le manteau de Tanit, il faut dire que c'est le manteau sacré.
0: De, sacré de la déesse.
1: De la déesse Tanit, qui est la déesse de la lune.
0: Voilà. Et que Salambo est sa prêtresse principale et sa représentante sur Terre. Pour montrer le sublime de la situation.
1: Tout à l'heure, je ferai un petit résumé de l'histoire.
0: Mais oui,
1: de
0: mais
1: façon,
0: bon. Mais en fait, on va retourner
1: autour. Je pense que les
0: auditeurs.
1: Et
0: puis on va tourner autour de l'histoire tout le temps. Donc, elle est là, lui, il a ce souvenir-là, en fait, du temps où il était aussi puissant qu'un dieu face à cette foule.
1: Tout à fait.
0: Moment où il va être détruit. Et moi, je trouve que c'est une figure très christique. Ce passage. Comme le Christ en croix qui tombe plusieurs fois. Enfin, je trouve qu'il y a vraiment quelque chose de très...
1: Oui, mais c'est en même temps un pamphlet contre les religions.
0: Absolument, absolument.
1: Puisqu'il montre la folie humaine, puisqu'on invente des dieux qui vont exiger des hommes jusqu'à leur propre destruction.
0: Hein,
1: c'est vraiment là-dessus. Hein.
0: Et l'autre élément, c'est Salambo, qui devant ce tas de chair avec ce regard de feu, se rappelle... ce qu'il a saisi dans la tente, parce qu'elle est allée donc rechercher ce manteau de la déesse dans la tente de Mato, et elle a accepté de se soumettre à son désir que lui avait recommandé le prêtre. Mais en fait, on ne sait pas très bien ce qui s'est passé.
1: Non,
0: mais il s'est passé quelque chose de fabuleux, c'est qu'elle en a été transformée.
1: Mais dans un petit moment, je vais lire un des passages. Et je trouve que dans la littérature, c'est vraiment un parangon de sensualité.
0: Absolument.
1: C'est jamais décrit.
0: En tout cas, elle vit quelque chose en tant que femme. Elle est faite femme dans cette tente auprès de ce barbare.
1: Tout à fait.
0: Et je crois que c'est extrêmement intéressant de voir que de cette expérience d'être faite femme, alors qu'elle n'était pas préparée du tout, puisqu'elle
1: mais
0: était
1: non,
0: dans...
1: c'était la Vierge en plus.
0: Elle là, était vierge, c'est ça.
1: C'était la Vestale.
0: C'était la Vestale qui
1: tout
0: devait rester vierge.
1: Tout à fait.
0: Et donc, il y a quelque chose d'absolument extraordinaire du côté, enfin, j'en parlerai après, du surmoi, du moi coincé avec le ça dessous.
1: Mais c'est, en même temps, c'est un personnage... Salambo, c'est un personnage mythique. Et il y a un autre personnage mythique auquel tu as fait référence, qui est Lady Macbeth.
0: Oui, absolument.
1: Je ne vois pas trop le rapport entre Lady Macbeth et Salambo. Comment tu passes de l'une à l'autre, on va dire ça ?
0: Alors, comment je passe de l'une à l'autre ? En fait, en simplifiant, il y a une femme qui voit la torture de l'homme qu'elle aime. Salambo aime Mato, mais veut sa mort. Et elle le voit torturé à mort, sous ses yeux.
1: Tout à fait.
0: Lady Macbeth de Mnensk, dans l'opéra de Shostakovich, ça n'a pas chez Shakespeare, il y a une scène qu'on va écouter où Lady Macbeth, donc Katharina, qui est donc l'héroïne de l'opéra, a un amant.
1: Lady Macbeth s'appelle Katharina ?
0: Oui, chez Shostakovich, oui. En fait, c'est une métaphore. C'est parce qu'elle va tuer plusieurs personnes pour son amant.
1: Comme je ne connais pas cet opéra, moi mais j'étais en référence à Macbeth.
0: C'est pas du tout la Macbeth

0: C'est habituel. Okay. Donc là, on a une femme qui s'appelle Katharina, qui dit adieu à son amant de la nuit, qui est l'ouvrier dans sa ferme. Mais son beau-père, le beau-père de Katharina, qui est lubrique, en fait, se masturbe sous la fenêtre de sa belle-fille en rêvant que son fils n'est pas capable de la contenter et que lui pourrait la contenter. Non, mais c'est vraiment pour faire glauque-glauque, c'est glauque. Et donc, il voit partir ce bel ouvrier de la chambre de Katharina et il en profite pour l'attraper, le faire passer pour un voleur qui est rentré dans la ferme alors qu'il ne devait pas et le battre presque à mort sous les yeux de Katharina, qui l'enferme dans sa chambre et qui est sur son balcon et qui ne peut rien faire que hurler pour dire qu'on arrête et donc qui avoue qu'elle aime cet homme en public. Et donc, je trouvais que cette perversion par rapport à la mort, à la maltraitance de l'amant, il y avait un lien entre les deux.
1: Bon, mais on
0: c'est tiré par les cheveux de psy, mais
1: on
0: voilà.
1: On écoute l'horreur. On écoute
0: l'horreur. Alors là, c'est une horreur.
1: Lady Macbeth de Minsk.

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0: Ah bah dis donc.
1: Hein, et, ouais. Et je vais juste rajouter que les coups de fouet sont écrits dans la partition.
0: Bah ils en chient autant que dans Salambo.
1: Ah
0: hein,
1: je crois que tu comprends
0: c'est
1: le lien là.
0: Dans le genre, je suis d'accord. Ce dont j'ai envie de parler maintenant, enfin, je vais lire juste un court extrait de Salambo, c'est cette notion de sensualité.
1: Oui, absolument.
0: Parce que cette sensualité... Alors, il y a les deux éléments, hein, on viendra après sur la notion de la guerre, hein, mais cette notion de sensualité, elle est absolument incroyable. Et donc, c'est un passage, il va la retrouver... Elle veut s'enfuir, il a le voile dont on parlait tout à l'heure. Bon, l'histoire est quand même assez simple, mais on fera un déroulé rapide. Et ça commence comme ça. Ça commence comme ça. Je démarre à partir de... N'essaie pas de t'enfuir, je te tue. Blême et les poings crispés, il frémissait comme une harpe dont les cordes vont éclater. Tout à coup... Des sanglots l'étouffèrent, et en s'affaissant sur ses jarrets, « Pardonne-moi, je suis un infâme et plus vil que les scorpions, que la fange et la poussière. Tout à l'heure, pendant que tu parlais, ton haleine a passé sur ma face, et je me délectais comme un moribond qui boit à plat ventre au bord d'un ruisseau. Écrase-moi, pourvu que je sente tes pieds. Maudis-moi, pourvu que j'entende ta voix. Ne t'en va pas, pitié. Je t'aime, je t'aime. » Il était à genoux, par terre, devant elle, et il lui entourait la taille de ses deux bras, la tête en arrière, les mains errantes. Les disques d'or suspendus à ses oreilles luisaient sur son cou bronzé. De grosses larmes roulaient dans ses yeux, pareilles à des globes d'argent. Il soupirait d'une façon caressante et murmurait de vagues paroles, plus légères qu'une brise et suaves comme un baiser. Salambo était envahie par une mollesse où elle perdait toute conscience d'elle-même. Quelque chose à la fois d'intime et de supérieur, un ordre des dieux la forçait à s'abandonner. Des nuages la soulevaient. En défaillant, elle se renversa sur le lit dans les poils du lion. Mato lui saisit les talons, la chaînette d'or éclata, et les deux bouts, en s'envolant, frappèrent la toile comme deux vipères rebondissantes. Le zaïmph, c'est le voile, tomba. Elle aperçut la figure de Mato en se courbant sur sa poitrine. « Moloch, tu me brûles !» Et les baisers du soldat, plus dévorateurs que des flammes, la parcouraient. Elle était comme enlevée dans un ouragan, prise dans la force du soleil. Il baisa tous les doigts de ses mains, ses bras, ses pieds, et d'un bout à l'autre, les longues tresses de ses cheveux. La naissance du désir féminin.
1: Ah, alors là, je crois qu'elle est claire. Hein.
0: Je crois qu'elle a rarement été autant. En même temps, elle est claire, mais c'est subtil.
1: C'est subtil parce qu'elle met Dieu dans l'affaire. Elle met Dieu dans l'affaire parce qu'elle a été élevée, finalement, pour être une prêtresse, donc dégagée de toute forme de rapport au corps sensuel, en fait. Parce que. On a une description dans sa chambre, dans son temple,
0: qui est légèrement,
1: bien avant,
0: qui est légèrement
1: d'une grande sensualité de l'environnement, de l'encens,
0: les serpents.
1: Il y a un serpent qui est moribond d'ailleurs avant cette histoire. Bref, il y a vraiment des symboles.
0: Mais qui mue.
1: Mais oui, qui mue en fait. Mais en fait, ce qui me paraît très intéressant. C'est qu'il y a tout un tas de pistes, Camille Flaubert, pour qu'on comprenne les choses sans les dire.
0: C'est pour ça que j'ai choisi un morceau de musique qui n'a absolument rien à voir avec l'opéra et qui est un peu plus, contemporain, c'est sûr. Et c'est La Fièvre. C'est la fièvre de l'amour. Et donc, on va écouter Peggy Lee. Ça va nous faire du bien.
1: Ça va nous faire du bien après tout ça.
0: Shostakovich.

0: fièvre, sensualité.
1: Ah oui, et puis alors cette voix délicieuse, vraiment charmante, hein, on peut dire.
0: Bah, c'est la fièvre, hein, c'est la fièvre
1: Ah,
0: de Salammbô,
1: on
0: mais
1: la veut bien, celle-là, hein,
0: on est dans
1: cette
0: une
1: fièvre-là.
0: autre.
1: Ouais.
0: Salammbô, c'est quand même une histoire particulière. Donc,
1: Complètement inventé par Flaubert, hein. C'est un truc
0: Oui.
1: complètement extraordinaire pour ça.
0: Je ne sais pas, parce que si tu veux, sur la guerre punique, non, c'est pas si inventé que ça. Il y a eu il a fait plein de recherches.
1: Il y aurait eu une prêtresse comme ça qui a...
0: Je pense que c'est.
1: Bon, enfin, bon, on peut bien
0: Il
1: imaginer
0: a
1: qu'il y a une...
0: extrapolé, de toute façon, on est bien d'accord.
1: Ouais.
0: Mais en tout cas, en ce qui concerne l'histoire, ça commence, c'est ce qu'on disait tout à l'heure, par
1: Un
0: la scène,
1: festin, il y a un
0: par la
1: festin.
0: scène du festin.
1: Voilà.
0: Et ce sont les mercenaires qui ont eu la victoire et qui fêtent à Carthage la fin de la guerre
1: Contre les Romains.
0: contre les Romains dans le jardin du suffète Hamilcar, qui est le suffète, c'est le général en chef, hein, des forces carthaginoises,
1: Voilà.
0: qui a conduit toute l'armée et qui est absent, qui n'est pas encore revenu, qui est toujours en guerre. Et donc les mercenaires ont franchi les portes de Carthage et dans ce jardin, ils sont venus réclamer leur dû, leur paye
1: Oui, ils ont le droit d'être payés.
0: auprès du général Hamilcar, mais il est
1: Il n'est
0: absent.
1: pas là.
0: Voilà. Et les aristocrates de Carthage, enfin les nobles de Carthage, refusent de payer, invoquant les finances mises à mal à cause de la guerre. Alors du coup, les barbares, enfin les barbares et les mercenaires,
1: Ils sont prêts à tout casser,
0: ben,
1: disons-le.
0: ils se sentent victimes d'injustice,
1: Ah
0: ce qui
1: oui.
0: paraît à peu près normal, hein. Ils se mettent pas en grève, c'est plus,
1: C'est pas encore à ce
0: c'est pas
1: niveau-là de
0: encore ça.
1: civilisation, non.
0: Donc ils dévastent la propriété d'Hamilcar sous les yeux de Salammbô, et Salammbô, c'est la fille du général. Mais c'est
1: Attends,
0: aussi
1: oui, mais c'est pendant le festin, c'est-à-dire que c'est au milieu de victuailles et de
0: tout à
1: choses
0: fait.
1: extraordinaires, une description fabuleuse.
0: Non, mais toute la description du festin au
1: Voilà,
0: départ est
1: donc pendant
0: absolument.
1: le festin, sous le fait d'être enivré, mais là aussi, il y a des autres qui fomentent cette révolte. C'est pas spontané. Il y a déjà de la politique là.
0: Non, tout à fait, mais c'est.
1: Et Narravas en
0: Mais si
1: particulier.
0: on rentrait dans
1: Non,
0: le.
1: non,
0: Enfin...
1: mais sans rentrer dans le détail, c'est pas juste. C'est pas simple, les barbares en
0: Non,
1: question, les
0: parce que
1: mercenaires.
0: il y a
1: Ils
0: des
1: sont quand même
0: rivalités.
1: de bonne foi, mais ils sont aussi des rivalités
0: Ben
1: internes.
0: évidemment qu'il y a des rivalités internes. Et effectivement, celui qui va prendre la place, ça va être Mato, donc on en a parlé, et qui va devenir chef des mercenaires à partir du moment où, ce qu'on disait tout à l'heure, il va rentrer dans Carthage et voler le voile sacré. Et à partir de ce moment-là, il va être considéré comme étant par tout le monde le chef, alors qu'il n'était que le chef des Libyens
1: Voilà,
0: et qu'il y
1: tout à
0: avait
1: fait.
0: tout un tas de tribus qui étaient autour. On peut faire référence presque à Astérix. Enfin, tu sais, dans Astérix, on peut avoir, pour donner une référence plus simple, non, mais par rapport à tous les. Voilà. Et donc, ce Mato, le chef des mercenaires, va tomber amoureux de la Vierge,
1: Ouais.
0: de Salammbô. Et à la suite de ça, bon, va naître une
1: Enfin,
0: liaison.
1: il tombe amoureux pendant le festin. Quand elle vient dans le jardin
0: Il la
1: pour les
0: voit.
1: calmer. Et là, il est tomberait d'amoureux. Il veut la revoir. Et il est utilisé par Spendius, qui est un esclave affranchi, qui est Carthage, pour aller voler le voile. Lui ne veut pas le voler, Mato, au début.
0: Non,
1: Il veut
0: tout à fait.
1: revoir Salammbô.
0: Et Salammbô, de même manière, elle ne veut pas forcément, enfin, obligatoirement récupérer le voile, mais le grand prêtre Septimus, c'est
1: Ouais.
0: ça?
1: Non,
0: Le grand prêtre, enfin, bon, peu importe le nom, le grand prêtre l'oblige à passer sous les foudres de Mato, de manière à pouvoir récupérer
1: Il
0: effectivement ce
1: s'appelle
0: voile.
1: Shaabarim, le grand prêtre. Le grand prêtre lui demande d'aller le. Parce qu'après, à partir du moment où le vol de ce
0: Du
1: voile a
0: voile.
1: été fait, il y a toute la puissance des dieux qui est du côté des barbares et Carthage perd, en
0: Mais
1: fait.
0: oui, c'est ce qu'on disait tout à l'heure, la symbolique.
1: Mais tu as peut-être enlevé une chose qui
0: Dit.
1: est juste que je veux rajouter, c'est qu'au moment où il a le voile sur lui et qui court dans Carthage, il va la porter à Salammbô.
0: Tout à
1: Et il
0: fait.
1: rentre dans sa. Donc, c'est presque le viol a lieu là, parce que c'est là qu'il rentre dans sa chambre, qui est un endroit sacré où personne ne doit rentrer. Et il lui amène le voile. Et déjà là, elle ne sait pas trop quoi faire, en fait.
0: Oui, mais sans arrêt. Et il y a cette ambiguïté qui se fait de plus en plus, et cette sensualité
1: Qui
0: sous-jacente
1: la submerge de
0: qui est
1: plus en
0: voilà.
1: plus. Ouais.
0: Et en plus, à partir de ce, à la fin, c'est un déferlement de violence, de massacres.
1: Ah oui, alors après, ce qui est un peu long, je trouve, dans le roman, ces guerres entre les Carthaginois et les barbares, là, comment ça passe de l'un à l'autre, il y a des enfin, c'est monstrueux là. Ça, c'est vraiment très long à la fin. On ne sait plus qui va gagner en fait. On a un véritable tournis.
0: Non, mais on est sur un truc aussi. Il y a plein de stratégies en même temps. Il y a un côté aussi très, on le disait tout à l'heure, très religieux. Et ça pourrait presque ramener à, je ne sais pas comment on appelle ça, l'auto-sacrifice du chrétien. Enfin, c'est un autre terme.
1: Ouais.
0: Tu vois ce que je veux dire ?
1: Oui, tout à fait.
0: Je ne sais pas trop comment le dire. Et voilà, par rapport à ça, il y a une relation aussi avec le monde catholique, avec une espèce forme de Jésus. Et je crois que tu avais pris...
1: Alors, moi, je trouvais intéressant de mettre cela en relation avec le courant doloriste qu'il y a eu dans la musique française,
0: voilà, c'est le terme que
1: dans la musique française sous Louis XIV, je donne des repères simples pour qu'on puisse... sous le joug de Madame de Maintenon, parce qu'il a été un grand jouisseur avant et qu'il a, il ferme tout ce qui est lors de la jouissance du corps. Et il y a dans notre civilisation occidentale, au sens large et catholique en particulier, une haine du corps qui jouit de la vie, qui peut atteindre un niveau de morbide, extatique.
0: Oui, c'est ça.
1: Voilà. Et donc cette musique qu'on va écouter, c'est un répond de Charpentier.
0: Répondre, ça veut dire.
1: C'est-à-dire pendant la messe, c'est des moments où ça répond à des, c'est des moments de suspension pour arriver. Et donc il y a une musique d'une suavité inouïe qui parle, en fait, le texte, c'est transfige Jésus, transperce-moi Jésus pour que mon sang se mêle au tien. Enfin, je passe les détails. On peut se référer sur une traduction plus détaillée, mais c'est vraiment du morbide puissance 1000. Mais dans une musique d'une délicatesse incroyable. Et il y a un peu ça dans Salammbô, quoi.
0: Oui, tout à fait, mais on fait la...
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0: Un cactus à l'entracte, saison 10, épisode 10 sur Radio Radio Plus. Nous passerons aujourd'hui en revue des spectacles qui étaient à l'affiche à Toulouse au cours des mois de mars et avril en compagnie de Patrick Serodi, metteur en scène. Bonjour Patrick.
1: Bonjour Jérôme Gac.
0: Katia Fallon, chercheuse et enseignante. Bonjour Katia.
2: Bonjour Jérôme Gac.
0: Et Sylvain Hecht, doctorant en études de théâtral. Bonjour Sylvain.
3: Bonjour Jérôme Gac.
0: Avec au programme trois spectacles construits à partir de documents et de témoignages qui ont tous un rapport direct ou indirect avec la Seconde Guerre mondiale. Des témoignages de femmes qui se sont portées volontaires pour participer à la guerre au sein de l'armée rouge, rassemblées dans « La guerre n'a pas un visage de femme » d'après l'essai documentaire de Svetlana Alexievitch. Une mise en scène de Julie Deliquet au Théâtre de la Cité. Il sera également question d'une histoire familiale marquée par la Shoah. On ne jouait pas à la pétanque dans le ghetto de Varsovie, de et par Eric Feldman. Mise en scène d'Olivier Veillon au Théâtre Sorano et nous débutons par Grand Peur et Misère du Troisième Reich. Une pièce de Bertolt Brecht, mise en scène de Julie Duclos au Théâtre de la Cité. Trois ans après sa mise en scène de Clinical de Lars Noren, vue au Théâtre de la Cité, Julie Duclos a retrouvé le plateau de la Grande Salle avec donc cette pièce de Bertolt Brecht, Grand Peur et Misère du Troisième Reich. Un spectacle créé en 2024 au Théâtre National de Bretagne à Rennes. La pièce a été écrite entre 1935 et 1938. Elle décrit en 24 scènes les mécanismes et les réalités qui sont à l'œuvre au même moment en Allemagne. L'auteur en exil a recueilli des coupures de presse et des témoignages qui révèlent la montée du nazisme et ses effets insidieux sur le quotidien des citoyens au cœur d'une société tout entière rongée par la peur et la méfiance. Julie Duclos a choisi 13 de ses tableaux pour sa mise en scène. Katia Fallon.
2: C'est une pièce qui a été écrite à partir de témoignages de faits réels et elle montre, et elle le fait très bien d'ailleurs, comment la peur, le soupçon, la surveillance finissent par contaminer toutes les sphères de l'existence, à la fois familiale, professionnelle et intime. La mise en scène de Julie Duclos privilégie une forme sobre. Les scènes sont comme des sortes d'instantanés presque cinématographiques. On passe d'un tableau à un autre qui présente un petit peu les points de vigilance, et puis surtout cette tension qui s'installe de manière progressive. Il n'y a dans la pièce aucune explosion spectaculaire. Il s'agit davantage d'une inquiétude diffuse qui gagne peu à peu le spectateur. La peur s'installe, elle se normalise et cette tension devient le climat même des relations humaines. J'ai trouvé que le spectacle réussissait à rendre sensible cette infiltration insidieuse du totalitarisme dans le quotidien ordinaire. Et je tiens à saluer particulièrement le jeu des comédiens, qui est l'un des points forts de la représentation. Certains tableaux frappent par leur intensité glaçante, notamment ceux où la suspicion traverse les liens familiaux ou amoureux. Je pense qu'on sera peut-être ramené à parler d'une scène de famille qui est particulièrement frappante dans la pièce. Et cela révèle une paranoïa généralisée propre au régime autoritaire. La réussite est que cette incarnation concrète du jeu permet au spectateur d'éprouver physiquement la montée de l'angoisse. Et la force du spectacle réside dans sa capacité à faire ressentir plutôt qu'à expliquer, en montrant des gestes ordinaires, des compromis minuscules ou des silences contraints. La pièce met au jour les mécanismes collectifs qui rendent possible la catastrophe, c'est-à-dire la surveillance des uns par les autres et finalement la montée d'un régime autoritaire avec à sa tête Hitler qui surveillera ses compatriotes et puis les menacera bien avant qu'il n'ait fait quoi que ce soit. On ressort de la représentation marquée par cette tension sourde et continue qui habite tout le long de la pièce et qui accompagne chaque scène et qui rappelle que chez Brecht, la terreur politique ne naît pas seulement des grandes décisions du pouvoir, même si elles existent en l'occurrence dans la pièce, mais aussi des transformations imperceptibles du quotidien. Voilà, donc de ce point de vue, Julie Duclos, évidemment, son travail, ou en tout cas la mise en scène qu'elle propose aujourd'hui, fait un drôle d'écho dans le présent. Même si il n'y a absolument rien d'explicite, les spectateurs que nous étions sortent un petit peu de la pièce dans l'expectative un petit peu du futur et dans l'inquiétude du futur, vraiment.
0: Alors, je voudrais d'abord citer ce que dit Julie Duclos. Je cite « Je ne change rien du texte qui est très contextualisé. Ce n'est pas une fiction dans le sens où le nazisme a eu lieu et fait partie de notre histoire collective. Mais le regarder aujourd'hui produit sur nous un effet étrangement contemporain. Cela parle de nos vies ou de ce qu'elles pourraient devenir. C'est bien cette tension qu'il faut trouver partout dans le traitement de l'espace, dans la direction d'acteurs ou les costumes. Ces échos permanents doivent pouvoir parler à toutes et tous aujourd'hui. Le plateau est assez pur, loin de la reconstitution d'espace naturaliste. Ce qui compte, c'est la pureté des situations et des rapports. La distribution est aussi un enjeu, le choix des acteurs et actrices, mais aussi les rôles que je leur confie. J'ai notamment interverti certains rôles entre hommes et femmes pour déjouer certains poncifs de l'époque. » Voilà, donc en réalité, donc, la direction d'acteurs m'a vraiment gêné parce que j'ai vu quelque chose de très artificiel. C'est un texte qui est déclamé. Alors pourquoi pas, hein, mais je trouve que les acteurs jouaient fort. Alors certes, dans la salle, il y a 900 personnes. Donc effectivement, murmurer, c'est peut-être un peu déplacé, sauf qu'en plus, ils étaient sonorisés. Alors pourquoi jouer fort? Je n'ai pas très bien compris. Voilà, un jeu très artificiel, vraiment très artificiel. J'ai entendu le texte. Hein. Je ne dis pas que ce sont des mauvais acteurs. Je pense que la direction d'acteurs, elle, était vraiment pas intéressante et en décalage avec les intentions de la mise en scène. Elle dit, Julie Duclos, qu'elle veut rendre ce texte contemporain. En réalité, non, moi, je n'ai pas du tout senti que c'était contemporain. Alors peut-être que effectivement le fait qu'un nazi soit noir, qu'un autre ait les cheveux longs et que le troisième, enfin, ce genre d'extravagance, c'est peut-être censé rendre le texte contemporain, mais bon, moi, ça m'a plutôt fait rire. Et j'ai passé mon temps à compter les tableaux. Je savais qu'il y en avait 13, de longueur inégale. Et donc, j'ai passé mon temps à écouter le texte et à compter les tableaux. J'ai vraiment pas été captivé, sans m'ennuyer forcément, hein, mais enfin, un petit peu quand même. Mais voilà, c'est intéressant pour moi d'entendre cette pièce, ce texte quand même. Hein. Je l'ai entendu, hein, c'est pas un mauvais spectacle, mais pour moi, c'était trop artificiel pour que ce soit quelque chose de vraiment de palpable et d'actuel.
2: Oui, c'est vrai que les tableaux sont d'une inégale longueur. Alors, on peut se demander pourquoi ce traitement dramaturgique de la temporalité et puis pourquoi certaines situations sont privilégiées plutôt que d'autres. Mais j'ai l'impression qu'elle prend le temps au départ, au niveau de la mise en scène, de mettre en place certaines situations pour nous permettre, nous aussi, de capter le propos, de capter le sujet, de capter les répliques, de capter les situations. Et au fur et à mesure que la tension progresse, qu'on comprend qu'elle est diffuse et puis surtout que cette tension et que cette inquiétude, elle habite tous les espaces sociaux, les espaces de travail, les espaces de rencontre, les espaces familiaux. Petit à petit, ce qui se passe, c'est que les tableaux se raccourcissent, comme si ce rythme-là allait précipiter la chute qu'on connaît, effectivement, parce que ce n'est pas une fiction. Le texte est tiré d'une histoire absolument réelle et bien catastrophique. Donc, c'est vrai que du point de vue de la construction dramaturgique, on a cet effet de raccourcissement des tableaux et d'accélération qui se produit.
0: Simplement, c'est que le spectacle dure 2h30, il me semble, et le fait de raccourcir les tableaux au fur et à mesure de l'avancée du spectacle, ça permet évidemment de ne pas avoir cette sensation de longueur. Et ça permet de dynamiser un petit peu le ressenti du public. Moi qui n'étais pas du tout captivé, c'est comme ça que je l'ai ressenti. 2h30, c'est quand même long quand on n'est pas captivé par un spectacle, même si le texte est passionnant.
2: Alors moi, j'avais beaucoup d'attentes parce que c'est évidemment un texte de Brecht que j'aime énormément cet auteur. Donc, j'avais beaucoup d'attentes du point de vue de la mise en scène. Et c'est vrai que j'ai été surprise par une mise en scène extrêmement sobre, presque neutre. La scénographie est très en retrait parce que je ne veux pas dire terne. Alors peut-être qu'elle fait complètement écho au crépuscule auquel on est en train d'assister, mais c'est vrai que Julie Duclos travaille pas du tout dans l'effet de surprise. Elle travaille pas du tout dans le spectaculaire. Elle travaille pas du tout dans l'extrapolation. Elle travaille pas du tout dans le coup de théâtre. Et de ce point de vue-là, que ce soit du point de vue des lumières ou du point de vue de la scénographie qui se reconfigure, on a quelque chose quand même qui se tient du début jusqu'à la fin. Et on n'est jamais, le spectateur n'est jamais dépaysé. Donc c'est plutôt, elle travaille vraiment sur un climat qui s'installe. Et c'est vraiment le sujet de la pièce. Ce climat qui s'installe, qui devient de plus en plus oppressant, une espèce de tension sourde et continue, et qui se répand dans tous les espaces sociaux. Plus personne ne sait à qui faire confiance. Et ce sentiment d'isolement des personnages, ce sentiment d'isolement des individus permet de faire en sorte que s'installe l'omnipotence du pouvoir et permet à ce pouvoir d'exister, de prendre toute sa place.
0: Oui, la scénographie, effectivement, elle est très sobre. Elle est monumentale, toutefois. C'est une scénographie monumentale qui va prendre tous les espaces du plateau, de cour à jardin, qui est à la fois horizontale, donc, mais aussi en hauteur. Et la sobriété de la mise en scène, ça permet effectivement de changer facilement de tableau. Ça permet d'imaginer une cuisine dans une maison ou un bureau, etc. Et puis, il y a quelques parties du décor qui sont amovibles, qui permettent des situations plus intimistes. Voilà donc pour Grand-peur et misère du Troisième Reich, pièce de Bertolt Brecht, mise en scène de Julie Duclos. Et nous écoutons un extrait de l'opéra de Katsu, c'est la complainte de Maki, interprétée par Julie Fuchs, avec l'Orchestre national de Lille, dirigé par Samuel Jean.

0: Au théâtre Sorano, nous avons vu On ne jouait pas à la pétanque dans le ghetto de Varsovie, spectacle de et par Eric Feldman, mis en scène par Olivier Veillon. Eric Feldman est seul en scène, il explore une mémoire familiale marquée par l'histoire. Ses parents, enfants cachés, ont survécu à la Shoah. Alors Patrick Serodi, à propos de ce spectacle.
1: C'est un seul en scène et l'interprète sur le plateau a quand même un grand talent de comédien. Il est un des comédiens, des interprètes de Ça ira 1, Fin de Louis, de Joël Pomera. Et il a une vraie maîtrise de ce texte. Il y a eu un moment où c'était, enfin, c'était pas évident pendant la représentation, mais après, il a eu un trou de mémoire sur une phrase très très compliquée. Et c'était la première fois où ça lui arrivait. Et on l'a appris après la centième. Et il a réussi à reprendre le spectacle avec facilité. Donc, comme le dit la feuille de salle, le spectacle navigue entre une conférence et des confidences. Il y a une discussion avec le public, il y a de l'humour, mais il y a aussi un côté très tragique, hein, une notion de tragédie. Quand les spectateurs rentrent dans la salle, Eric Feldman est sur scène, il est assis dans un grand siège en bois, légèrement de biais face au gradin. Il attend, il regarde le public, il croise, il décroise les jambes, et il y a une musique, un fond de jazz très très discret. À côté de lui, sur un petit tabouret à sa droite, il y a quelques livres, des carnets et un téléphone portable qui va lui servir, entre autres, à envoyer les musiques. Il est apparemment totalement autonome sur le plateau. À sa gauche, il y a un verre d'eau au sol qui va lui permettre de boire à certains moments quand il a soif, tout simplement. Donc le spectacle commence sans en avoir l'air, c'est-à-dire le public est éclairé. Et pendant la première prise de parole, il n'y a pas de noir qui se fait au départ. Et le premier discours tourne autour de l'idée du souffle de la vie, de chasser les forces négatives qui sont expulsées et d'inspirer les puissances positives en essayant d'amener le public à un faux yoga et avec un gag, un lapsus. Et le lapsus, c'est quelque chose qui va être présent dans toute la représentation. Puisque c'est un discours qui est construit par association libre et qui renvoie à ce qui se joue dans le cabinet de l'analyste in fine. On peut dire que le spectacle utilise un dispositif analytique, tout au moins le texte. On parlait du lapsus, mais aussi comment on passe d'une idée à l'autre, quel est le chemin de la pensée qui se tricote, et de la même manière, donc toujours référence à la psychanalyse, comment il joue avec la langue, comment il hésitait entre deux mots. Et le narrateur dit de lui-même qu'il a beaucoup fréquenté des psychiatres, des analystes. La question qui est posée, qui est effectivement dans ce domaine analytique, c'est pourquoi avoir pensé à Hitler juste après avoir fait l'amour? Cette question, ce n'est pas celle qui ouvre le spectacle, mais c'est celle qui soutient effectivement tout le récit intime qui va être fait. Et il pose cette question pour mener une enquête sur son histoire familiale et ses névroses. Donc on est toujours dans cette idée de psychanalyse. Et même sur cette enquête, il va dire l'enquête avance et ça vient par trois fois dans le spectacle. Les éléments qui sont évoqués sont effectivement comme les pièces d'un puzzle. Alors dans ce puzzle, il va y avoir en vrai...

0: le XXe siècle, celui de Staline. Mais il va y avoir Hitler, il va y avoir Mussolini, Mao ou Pol Pot. Et en fait, c'est celui, ce XXe siècle, dans lequel a grandi Eric Feldman, au sein d'une famille de survivants de la Shoah. Donc il va parler de ses tantes, de ses oncles. Il va parler d'un de ses oncles, Lucien, qui a connu le ghetto de Varsovie et qui se retrouve à Paris beaucoup plus tard après la Seconde Guerre mondiale et qui reconnaît un joueur de pétanque et qui lui dit à l'oreille, on ne jouait pas à la pétanque dans le ghetto de Varsovie, d'où le titre du spectacle. Et le même Lucien va se retrouver face à un autre Lucien, Lucien Gainsbourg, plus tard Serge Gainsbourg, qui à l'époque était peintre et enseignait de la musique dans la maison familiale où Lucien, enfant, donc, a été placé. Et Gainsbourg lui compose une chanson. Et lors d'un anniversaire, l'oncle du comédien, donc du narrateur, la lui chante. Il va y avoir un moment qui est assez joli, alors qu'il est quasiment tout le temps assis. Il va se lever et simplement il va tirer un drap qui va tenir et qui va permettre d'avoir une projection vidéo et où on va entendre effectivement son oncle qui chante cette chanson. Il va parler de son chat, qui a une grande importance pour lui. Et il va parler aussi de ses névroses, notamment névroses obsessionnelles, avec la manie compulsive de rangement qui lui a permis d'échapper au service militaire à l'époque. Donc il a connu cette période-là. Donc il parle de ses parents, de ses oncles, de ses tantes, et qui furent des enfants cachés, et finalement les survivants tragiques du XXe siècle. À l'âge de 10 ans, Victor, donc le père d'Éric, le comédien qui est sur scène, était fier de porter son étoile. Il raconte cette histoire, l'histoire jaune avec les initiales VF, qui pour lui voulait dire Vive la France. Donc tout, il raconte aussi tout le décalage qu'il pouvait y avoir sur ce qui pouvait se passer. Et il dit que dans toute sa famille, personne n'a fait d'enfant. Il n'y a eu aucune descendance, il n'y a que son père et c'est le seul descendant. Et sa tante Sarah a dit Dieu merci, en référence au poème Kaddish pour l'enfant qui ne naîtra pas de Carsès, un écrivain qui est le rescapé, un des rares rescapés survivants des camps d'Auschwitz et de Buchenwald. Pourquoi avoir pensé à Hitler juste après avoir fait l'amour? Alors là, ça ramène complètement, et ce qui est pratiquement le nœud de la narration, entre Hitler et Freud, d'un côté l'assassin, la figure absolue du mal, et de l'autre côté, celui que Thomas Mann, que cite l'acteur, décrit comme l'ennemi véritable du tyran, c'est-à-dire le philosophe. Et il cherche à débusquer en même temps l'être humain Hitler qui adorait sa mère Clara et qui aurait pu avoir Freud comme psychanalyste puisque les deux vivaient à la même époque. Et il dit également, si Hitler avait été reçu à l'Académie des Beaux-Arts de Vienne, je serais peut-être le père de deux ou trois enfants aujourd'hui. Donc toute une mise en décalage étonnante par rapport à son parcours. Il y a également une création lumière qui est vraiment étonnante. En général, c'est un halo avec une mise en valeur du lieu de parole. Et par plusieurs fois, par contre, il va y avoir un éclairage qui va être fait par un seul projecteur, généralement chaud dans les ambres, et une seule fois froid pour raconter un souvenir précis, pour recentrer. Et la scène ne va s'ouvrir finalement avec une rampe de contre qu'à la fin du spectacle, quand le comédien prend son siège, et à ce moment-là, il prend l'espace réellement, et il va danser une espèce de danse burlesque en levant très haut jambes et pieds. Une survie, enfin une vie, oui, vie plus que la vie, geste. Et il y a un moment qui est très émouvant, c'est quand il chante la chanson finale en yiddish, en français c'est Ne dis jamais, qui est le chant des partisans du ghetto de Varsovie.
1: Merci Patrick Serodi. À propos donc de, on ne jouait pas à la pétanque dans le ghetto de Varsovie, Sylvain Hecht.
2: Moi, ce qui m'a frappé, c'est la virtuosité à la fois dans l'écriture et dans le jeu de l'auteur-comédien, puisqu'il a signé le texte et l'interprétation, Eric Feldman. J'ai trouvé que par ce procédé qui fait penser à l'analyse, comme vous l'avez dit, il parvenait à nous faire entrer dans les myriades de sa pensée, dans le labyrinthe, disons, de sa pensée, sans jamais que ça sonne artificiel. Au contraire, il arrive à mimer le flux de conscience qui a été expérimenté par des autrices et des auteurs comme Virginia Woolf. Il arrive à mimer ce flux de conscience dans l'écriture du texte lui-même et dans son interprétation avec une virtuosité qui est absolument frappante à mon sens, puisque, encore une fois, on n'a jamais l'impression que c'est téléguidé ou que c'est télécommandé, mais au contraire, on a petit à petit des couches successives qui se déposent avec un discours qui paraît passer du coq à l'âne, comme dans la réalité finalement, où un détail va nous faire penser à un autre détail qui va nous faire faire une nouvelle digression sur n'importe quel sujet, mais en fait, tout ça est très maîtrisé, et au fur et à mesure du déroulé de la représentation, on a des éléments qui se mettent en résonance, qui font écho les uns aux autres, et tout qui se met à faire sens petit à petit dans cette histoire de traumatisme plurigénérationnel jusqu'à sa propre vie. Cette histoire de traumatisme, c'est l'autre aspect qui m'a frappé dans ce spectacle, cette question psychogénéalogique, on pourrait dire. Comment est-ce qu'un traumatisme historique peut être tellement fort qu'il va finir par se transmettre d'une génération à l'autre? Alors on ne sait pas trop comment. Certains font l'hypothèse de l'ADN, d'autres font l'hypothèse de l'éducation, d'autres les deux à la fois, etc. Mais le fait est qu'il y a de nombreuses recherches aujourd'hui autour de cette idée de psychogénéalogie et de transmission de traumatismes historiques qu'on n'a pas soi-même vécu au sens strict. C'est le cas pour la Shoah, mais l'auteur comédien dit que ça s'applique à d'autres crimes de masse. Hein. Vous avez cité Pol Pot, on peut penser au génocide du Rwanda et à d'autres crimes contre l'humanité, évidemment. Et en fait, là encore, même quand on n'a pas, quel que soit le crime contre l'humanité, même quand on n'a pas vécu soi-même, il peut venir perturber nos constellations familiales, nos rapports amoureux, nos relations amicales, etc. L'ensemble de la vie, d'une manière insoupçonnée, parce qu'il va être transmis d'une façon ou d'une autre. Et j'ai trouvé que Eric Feldman parvenait remarquablement à investiguer cette question de la transmission des traumatismes par la psychogénéalogie en recourant, comme vous l'avez dit Patrick, à ce dispositif qui mime la séance de psychothérapie ou de psychanalyse, et avec donc ce texte qui évoque le flux de conscience. Le dispositif est très simple, comme vous l'avez évoqué, mais je trouve qu'il fonctionne à merveille. Et l'évolution très douce des lumières est pertinente aussi pour mettre en exergue l'évolution du comédien tout au long de la représentation. Donc c'est un spectacle qui reste dans une forme de pudeur malgré l'horreur infinie de la thématique et qui arrive à faire de l'humour, même avec cette tragédie. On pense à toutes les blagues d'humour juif que l'auteur mobilise lui-même en connaissance de cause. On pense à toute cette tradition qui a survécu même au génocide jusqu'à aujourd'hui et dont l'auteur comédien joue aussi. Et puis, on a une manière qui est très belle aussi, je trouve, de faire revivre un petit peu sa famille, comme vous l'avez évoqué avec cette scène où on voit l'un des membres de sa famille qui est filmé, mais aussi avec l'évocation de ses différents oncles, tantes et autres personnes de la constellation familiale qu'il reconvoque au plateau comme pour appeler leur mémoire ou leurs fantômes pour ceux qui sont décédés, pour les faire revivre à nouveau le temps de la représentation. Donc ça, j'ai trouvé que c'était très beau et très fort aussi comme stratégie dramaturgique, disons.
1: Merci Sylvain Hecht. Donc nous parlions de « On ne jouait pas à la pétanque dans le ghetto de Varsovie ». Texte et interprétation de Eric Feldman, dirigé par Olivier Veillon au Théâtre Sorano. Nous parlons maintenant de « La guerre n'a pas un visage de femme » que nous avons vu au Théâtre de la Cité dans une mise en scène de Julie Deliquet, qui est directrice du Théâtre Gérard Philippe, CDN de Saint-Denis depuis 2020. C'est le troisième spectacle de Julie Deliquet qui est présenté à Toulouse. Après Mélancolie, d'après Les Trois Sœurs et Ivanov de Tchekhov, que nous avions vu en 2019 au Théâtre Garonne, puis ensuite 8 heures ne font pas un jour, scénario de Fassbinder qu'elle avait adapté à la scène, c'était au Théâtre de la Cité. Le spectacle donc de Julie Deliquet, La guerre n'a pas un visage de femme, est l'adaptation du premier texte de Svetlana Alexievitch, paru en 1985 dans une première édition censurée à l'époque. Alors, quelques mots sur l'autrice. Elle est née en 1948, elle est biélorusse par son père. Sa mère était ukrainienne. Elle a reçu le prix Nobel de littérature en 2015. Elle vit en exil à Berlin, en raison de sa participation active à la révolution biélorusse de 2020. Donc le texte « La guerre n'a pas un visage de femme », c'est un essai documentaire reconstruit à partir de témoignages de femmes vivant en URSS qui ont participé à la Seconde Guerre mondiale, des récits collectés durant les années 70. Patrick Serodi, donc, à propos de cette mise en scène de Julie Deliquet.
0: Cette mise en scène, elle est presque le prolongement de son dernier spectacle, c'est-à-dire son dernier spectacle, c'était Wildfire, qui était présenté dans la Cour d'honneur en 2003, dans la Cour d'honneur d'Avignon, un film social de Frédéric Wiesmann, et donc support documentaire. Et là, le support documentaire, c'est le texte, effectivement, « La guerre n'a pas un visage de femme ». Comme vous le disiez, ce texte a été publié en 1985, mais il a fait l'objet d'une censure, et l'autrice y est revenue en 2003 et elle a rétabli ce qui avait été supprimé. Et après 40 ans de silence officiel, elle va redonner effectivement la voix à des paroles oubliées, à des femmes oubliées. Dans un logement collectif, c'est la situation qui est mise en place, il y a 9 femmes qui vont délivrer leur version des conflits, la Seconde Guerre mondiale en URSS. Ce sont des témoignages qui ont été recueillis donc par Svetlana Alexievitch. Et à travers leurs récits, elles dévoilent une mémoire intime du conflit, loin des discours officiels, surtout avec l'apologie du stalinisme, mais pas que. Donc, il y a 9 comédiennes qui vont arriver l'une après l'autre sur le plateau. Elles vont s'asseoir sur des chaises face public. C'est relativement long. Elles regardent les spectateurs avec un air de gêne, de lassitude. Et les lumières de la salle restent allumées. Une première commence à parler. Et il y a une 10e femme qui est plus jeune, donc qui va arriver avec un petit carnet à la main. Et elle se présente. Donc c'est Svetlana, donc l'autrice, journaliste et écrivaine. Et elle dit, et c'est pratiquement les premiers mots du spectacle, qu'elle veut écrire la guerre telle que l'ont vécu les femmes. Et elle rajoute... Tout ce que l'on sait de la guerre a été écrit par des hommes. Donc c'est une vision effectivement complètement différente. La première partie du spectacle, donc après que ces interprètes soient arrivés, elles sont assises face au public dans un alignement de chaises. Il y a un décor qui est très imposant, j'y reviendrai après, qui est derrière. Et les prises de parole sont constituées d'anecdotes qui se répondent, qui s'entraînent. C'est un peu long, il y a une gestuelle identique quasiment et une énergie pas tout à fait identique, mais on sent une direction similaire pour tous les interprètes. Et c'est simplement après 1h15 que la première comédienne se lève. Puis là, elle se lève et elle commence à investir le décor. Et je trouve ça beaucoup plus intéressant, c'est-à-dire que même si le témoignage de départ est brut et me paraît essentiel, c'est-à-dire je ne sais pas ce que ça donnerait s'il était plus court, c'est peut-être ce temps de latence aussi qui permet de mieux entendre la suite, mais là donc, à partir de ce témoignage, ça devient une véritable conversation plus organique, plus fluide, avec les rebonds, les interruptions, les confrontations, et de toute façon, chacune des comédiennes, chacune des interprètes est absolument formidable. Evelyne Didi, qu'on a vu dans énormément de pièces, joue un rôle de vieille partisane amoureuse de Staline. Enfin bon, et toutes les histoires sont racontées. Et je lis, si chacune des actrices s'est vue attribuer à un personnage avec son parcours, son caractère, ses positions et convictions, les répliques ne sont ni scriptées ni ordonnées. Charge à elle, chaque soir, à nouveau de se lancer pour faire exister sa voix au sein d'une polyphonie qui souligne les singularités au lieu d'unifier les expériences. Si l'urgence de dire est palpable, c'est qu'elle est ni feinte, ni même jouée. Et c'est vrai que je n'avais pas l'info, c'est-à-dire que c'était pas, je croyais que c'était tricoté une fois pour toutes, et apparemment, il y a une part de latence. Et après que j'ai lu ça, je me suis aperçu effectivement qu'il y avait un moment, pratiquement pas à la fin, mais aux 3/4 du spectacle, où ça a un peu patiné. Je ne savais pas si c'était un trou ou un truc comme ça. Et en fait, non, je pense que c'est une vraie écoute et... Comment le texte va arriver. Après, je ne pense pas que ça change complètement tout le soir, hein, puisque le contenu du texte sont des récits intimes de la guerre, donc bien sûr vécus au féminin, de part et d'autre de l'URSS. Et on va parler de la haine de l'ennemi, de la mort évidemment omniprésente, de l'odeur du sang, de la chair brûlée, mais aussi du désir, de la peur du viol et de la guerre qui s'achève, du très difficile retour à la normale. Et elle raconte, et je crois que c'est ce qui m'a peut-être le plus touché, que c'est après cette guerre qu'on sombre dans la folie, qu'on ne supporte plus de voir la chair d'un poulet ou de sentir l'odeur du sang quand on cuisine, et qu'il faut réapprendre à vivre. Et elle parle aussi de la culpabilité dont on charge les femmes. Et c'est vrai, salope à soldat, pute en uniforme. Et en même temps, leur effacement immédiat et leur oubli orchestré. Dans les récits de guerre, et dans, même dans l'apologie du communisme, on parle, il y a peut-être une figure hiératique de temps en temps, mais on ne parle jamais du combat des femmes sur le terrain. Vous parlez de la scénographie tout à l'heure. Sur scène, donc, derrière cette ligne de chaises qui est au départ, il y a un appartement communautaire soviétique des années 60-70, donc l'époque du texte écrit, qui est reconstitué avec, c'est une cuisine, avec des gazinières presque sales, des casseroles au mur, du linge qui sèche, une ou deux chambres exiguës, des valises en haut des armoires, des liasses de papier, des anciennes photos, un décor vraiment très très réaliste, une salle de bain qui est complètement à court. Alors, je ne sais pas, c'est vraiment pour moi, mais j'ai eu un problème entre le naturalisme de l'appartement et l'ouverture totale du plateau. C'est-à-dire que c'est un décor qui est hyper naturaliste et en même temps, on voit toutes les coulisses, les barres de ferraille qui sont là. Et surtout, alors je pense que j'étais très mal placé, mais en fond de décor, il y a une, comment dire ça, un box window, une baie vitrée. Et au-dessus, il y a énormément, énormément de projecteurs qui vont amener le temps qui passe, le lever du soleil, jusqu'à la fin du soleil. Et on voyait effectivement tout, enfin moi je voyais tous les projecteurs.
1: La mise en scène, elle a lieu lors du 30e anniversaire du 9 mai 45. Donc nous sommes en 1975, voilà, dans cet appartement.
0: Un autre point faible peut-être, enfin ça c'est pas un point faible, c'est juste une remarque. Il y a quand même une longue suite d'anecdotes, elles sont toutes d'une longueur pratiquement égale, et les témoignages souvent s'enchaînent dans une même énergie. Il y a peu de pause, peu de silence, et ce qui fait que je crois que j'ai loupé plein de témoignages. Enfin, il y avait trop de récits à un moment, le sentiment de trop. Ce qui fait que la chanson traditionnelle qui est entonnée en chœur à la fin m'a fait un bien fou. Enfin, tout d'un coup, il y avait autre chose qui se passait que ce déluge de paroles. Et il y a un autre moment aussi très, très émouvant, c'est la découverte d'un poème d'Anna Akhmatova, que je ne connaissais pas du tout, avec une poésie interdite sous tout le régime soviétique, et qui fait effectivement et est tirée d'un, si je ne dis pas de bêtises, elle a été réhabilitée en 1955, et le texte serait tiré de Requiem, qui est dédié à la mémoire des victimes de la répression stalinienne. Donc ceci étant dit, avec les deux petites réserves que j'ai faites, la guerre n'est pas un visage de femme, c'est un spectacle qui est vraiment très très émouvant. Et les comédiennes, enfin les dix comédiennes, sur le plateau sont toutes formidables avec des types humains très très différenciés, que ce soit au niveau physique, social, sociétal. Et bien évidemment, les rapprochements avec l'actualité et l'invasion de l'Ukraine par la Russie sont d'autant plus saisissants qu'on n'en parle jamais pendant la pièce.
1: Alors le spectacle, oui, dure 2h30 sans pause. Mais moi, je n'ai pas ressenti vraiment d'impression de longueur parce qu'il y a quand même des pauses qui sont au niveau de la parole. Dans la mise en scène, il y a une pause cigarette dans un premier temps, au moment où elle se lève. Et ensuite, il y a une pause où elles vont boire aussi. Donc là, ce qu'elle raconte devient plus léger. Comme ça, il y a des variations sur la gravité du sujet qu'elles vont aborder. Moi, j'ai pensé, pendant cette première partie où elles sont toutes assises, je me suis dit, tiens, on a affaire à des témoignages. Je vois actuellement exactement ce qu'on ne voit pas dans Léviathan. C'est-à-dire que dans Léviathan, Lorraine de Sagazan, le spectacle a été représenté dans la même salle. Il y a de l'agitation, il y a de la musique, ça chante, ça s'agite. Enfin, il y a des masques, enfin, il y a toute une scénographie qui part dans tous les sens. Et Julie Duliquet fait exactement l'inverse. Le spectacle de Lorraine de Sagazan ne portait pas non plus sur le même sujet. Ça se passait dans un tribunal. C'était donc des témoignages de gens qui étaient jugés devant un tribunal. Sylvain Hecht,
2: Oui, je vous rejoins. Je trouve que c'est l'un des spectacles, sinon le spectacle le plus fort de la saison toulousaine pour l'instant. Par rapport au décor, je dirais simplement que le fait qu'on voit l'arrière-plan, l'arrière-scène, les extincteurs et d'autres éléments du plateau en dehors du décor pourrait être interprété peut-être comme une tentative de distanciation à la Brecht pour nous rappeler que même les documentaires sont toujours des formes de mise en scène, sont toujours des formes de choix esthétiques. Bon, c'est une tentative d'interprétation. Je comprends qu'elle ne vous convainque pas, Patrick, mais en tout cas, moi, j'ai tenté de l'interpréter comme ça pour justifier le fait qu'il y ait une partie du plateau en dehors de la scénographie qui soit à vue. Bon, effectivement, c'est peut-être le seul élément sur lequel on pourrait critiquer cette mise en scène. Dans le dossier de presse du spectacle, Julie Deliquet écrit, je cite, « Svetlana Alexievitch met le doigt sur un point qui fait mal. L'exigence de sacrifice de la part de l'État et les vies brisées, cela en valait-il la peine? Les tenants du sacrifice patriotique et les critiques d'un régime totalitaire s'affrontent alors. » Et j'ai trouvé que c'était l'une des grandes forces de ce spectacle, et à la fois de l'adaptation, réécriture, des réécritures en fait successives, d'abord des témoignages de femmes par Svetlana Alexievitch elle-même, et ensuite de l'œuvre littéraire de Svetlana Alexievitch par Julie Deliquet, et de la traduction de Galia Ackermann et Paul Lequen. Cette force, c'est que c'est un spectacle qui est vraiment politique et dialogique au sens de la théoricienne Muriel Plana, pour laquelle, pour qu'un spectacle soit véritablement politique, on ne doit pas avoir simplement un point de vue militant qui serait défendu sur scène, mais au contraire, on doit avoir une pluralité de points de vue qui s'affrontent dans un dialogue critique sans que un point de vue finalement prenne le pas par rapport aux autres. Et j'ai trouvé que grâce à la pluralité des comédiennes, qui certes sont 10, mais qui en fait représentent même des centaines de témoignages de femmes, récoltés par Svetlana Alexievitch. Ensuite, il y a eu 10 personnages qui ont été créés à partir de tous ces témoignages collectés, mais qui en représentent encore beaucoup plus, par le fait d'avoir toutes ces comédiennes qui incarnent des points de vue différents très marqués. On a vraiment cette politicité dans le sens où, comment dire, la matière textuelle elle-même fait s'affronter des opinions très divergentes, puisque par exemple, on a une comédienne âgée qui est encore stalinienne, qui défend vraiment la mémoire de Staline, la gloire de la Révolution, l'utopie révolutionnaire avec une manière de masquer son devenir dystopique justement et totalitaire. Et au contraire, on a une autre comédienne qui incarne une Ukrainienne qui, elle, évoque l'Holodomor, les grandes famines, les très nombreuses victimes ukrainiennes de la répression soviétique. Et donc, on a justement cette divergence de point de vue qui ne livre pas du tout un portrait unifié de cette grande guerre patriotique, pour reprendre le terme de propagande qui est cité par certaines comédiennes, de cette victoire de 1945 aussi. Mais au contraire, on a à la fois certaines des interprètes qui vont défendre la nécessité de la grande histoire patriotique et de propagande, avec l'idée qu'il faut absolument se rappeler de cette victoire sur les nazis, de cette victoire antifasciste. Et on peut comprendre dans une certaine mesure leur point de vue, puisqu'effectivement, elles rappellent que leur haine envers les fascistes était dirigée à l'égard de personnes qui n'hésitaient pas, quant à elles, à déshumaniser totalement leurs victimes, à leur faire subir les pires tortures et les pires atrocités, et le génocide dont on parlait dans le spectacle juste avant, envers les personnes juives, tziganes et d'autres. Donc on a ces points de vue-là, finalement, qui mettent en exergue le point de vue de la propagande soviétique, stalinienne, etc. Et au contraire, on a des formes de critique interne avec des personnages comme la femme ukrainienne qui, elle, dit « Oui, certes, on a fait la guerre contre les nazis. Oui, certes, c'était absolument nécessaire. Mais dès lors qu'on avait fait la guerre contre les nazis, dès lors qu'on avait gagné contre eux, la répression soviétique à l'égard des Ukrainiens et des autres peuples de l'Union soviétique a repris de plus belle, aussi bien qu'elle avait commencé avant cette guerre. Et donc, il ne faut surtout pas livrer une vision hégémonique et unifiée de cette Seconde Guerre mondiale. Il faut au contraire montrer toute sa complexité et toutes les horreurs qui se sont produites à l'intérieur même du camp soviétique qui prétend incarner le camp du bien face au camp du mal. Et donc, on a vraiment une dramaturgie dans ce spectacle qui ne gomme pas du tout cette complexité, qui ne fait pas l'impasse sur ces difficultés et sur ces tragédies à l'intérieur même d'une guerre pourtant antifasciste.
1: Chaque opinion, ce que vous appelez opinion, en réalité, il s'agit d'expériences. À chaque fois, oui, ça repose sur des expériences qui sont relatées et qu'on ne peut pas contredire. Hein.
2: C'est ça.
1: Ce sont vraiment des expériences. Elles parlent de, c'est la mémoire de leur corps qui mmh. s'exprime hein, à travers leurs paroles.
2: Oui, oui, oui, c'est ça. On ne peut pas les, on ne peut pas véritablement les contredire. Mais pour autant, dans le choix dramaturgique qui est fait d'avoir choisi de mettre en exergue ces témoignages-là plutôt que d'autres, je trouve que c'est un choix très judicieux. Parce que justement, ce choix permet d'éviter d'avoir quelque chose de monolithique, c'était le terme que je cherchais, en bloc, qui ne donnerait qu'une vision positive ou négative de cette guerre, par exemple.
0: C'est le cœur même de l'ouvrage.
2: Voilà, oui, oui, mais je veux dire, c'est, je n'ai pas lu l'ouvrage, donc je ne sais pas comment c'était dans l'ouvrage d'origine de Svetlana Alexievitch, mais en tout cas, je trouve que c'est la force du texte et de l'interprétation que d'arriver à montrer cette pluralité d'expériences qui fait écho, évidemment, comme vous l'avez dit, à la situation actuelle où on comprend, grâce à ces témoignages de femmes variées, on comprend à la fois, comment dire, la militarisation des esprits et tout le mécanisme de propagande qui fait que ces femmes-là avaient été préparées à la guerre, et elles le disent avec beaucoup d'esprit critique quand elles disent « on a été envoyé à la guerre alors qu'on n'avait que 14 ans, 15 ans, 16 ans, on a été envoyé à la guerre presque la fleur au fusil, comme les hommes » en croyant que ce serait facile en quelque sorte, et ensuite on a fait face à toute l'horreur de la mort, du fait de devoir tuer soi-même, de ne plus avoir aucune empathie quand on voit des personnes qui sont tuées par dizaines, etc. On a à la fois donc cette critique du militarisme et de la militarisation finalement qui est portée par ces femmes, et en même temps on voit aussi les difficultés ou la critique qu'on peut adresser à l'antimilitarisme.
1: Mais elles sont volontaires, non, il me semble, hein.
2: Mais elles sont volontaires, mais elles racontent quand même comment est-ce qu'elles ont été... Elles mettent beaucoup l'accent sur le fait que leurs esprits aient été préparés à la guerre et qu'on les ait vraiment endoctrinés pour aller faire la guerre. Mais en même temps, ce que je dis, c'est qu'à la fois, donc, elles sont critiques par rapport à cette militarisation de la société qui fait écho avec le présent aussi, avec les propagandes de guerre qu'on a aujourd'hui. Et en même temps, elles sont aussi critiques par rapport à un antimilitarisme ou un pacifisme facile. Quand elle parle de la haine notamment, ça, j'ai trouvé que c'était un moment très frappant du spectacle aussi, quand celle qui joue Svetlana Alexievitch leur pose la question de la haine et leur demande est-ce qu'il ne faut pas avoir une haine très forte en soi pour pouvoir faire ce que vous avez fait, c'est-à-dire pour pouvoir aller tuer des ennemis. Est-ce qu'il ne faut pas déjà avoir une haine préalable très forte contre les nazis, par exemple, pour aller les tuer? Et en fait, là aussi, elles ont des points de vue situés qui s'opposent assez violemment, et qui fonctionne très bien, cette opposition fonctionne très bien dans le jeu de ricochet partiellement improvisé chaque soir que vous avez décrit tout à l'heure, puisque certaines vont dire « Non, attention, ce qu'on a fait, on ne l'a pas du tout fait pour la haine, on l'a fait pour l'honneur de la révolution, on l'a fait pour défendre l'idéal de liberté communiste, etc. » Et d'autres, au contraire, vont dire « Non, effectivement, on a dû avoir de la haine parce que ces personnes-là, ces nazis-là, n'ont pas hésité à tuer des enfants, à tuer des bébés en fracassant leur tête et à faire tout un tas d'autres atrocités qui justifient, entre guillemets, d'avoir de la haine envers eux et donc qui justifient en un sens la guerre antifasciste, disons, qu'elles ont menée. Et donc on a toute cette pluralité de points de vue avec certaines qui critiquent la militarisation, d'autres qui justifient la guerre, et on n'a pas du tout une tentative d'harmoniser, d'uniformiser, d'homogénéiser cette divergence de points de vue. Et c'est à ce niveau-là que je trouve que le texte, effectivement, d'origine, tout comme les choix d'adaptation scénique, sont profondément politiques dans ce sens de divergence des points de vue dont parlait Muriel Plana. Pour en venir à la lumière, Jérôme, vous me disiez qu'effectivement la lumière évoluait tout au long du spectacle, et c'est vrai que c'est fait de manière très habile, puisque moi je ne m'en suis pas rendu compte immédiatement, je m'en suis rendu compte après coup, quand j'ai remarqué qu'au début du spectacle, le public était éclairé également, et qu'au fur et à mesure de la croissance de l'intensité dramatique, le public était de moins en moins éclairé, et la lumière évoluait sur scène aussi pour mimer l'évolution du jour. Donc j'ai trouvé que les lumières étaient très réussies, très pertinentes à ce niveau-là également.
1: Oui, la lumière dans la salle évolue de la même manière que sur scène. Mm-hmm. Donc le face-à-face au début... des personnages face au public qui sont alignés. Chacune va s'adresser à un collectif qui est le collectif des femmes qui sont réunies dans cet appartement, et le public est inclus dans cet appartement puisque la salle va être éclairée de la même manière que l'appartement qui est sur scène. Et cet éclairage consiste à reproduire sur 2h30 l'évolution de la lumière sur quasiment une demi-journée. Petit à petit, de manière imperceptible, on voit la lumière, on ne voit pas la lumière, mais en fait, on s'aperçoit au bout d'un moment que la lumière a changé. Mais au moment où elle change, on ne s'en aperçoit pas, parce que c'est imperceptible.
2: Et par rapport à la scénographie, je pense que ce qu'il faut souligner, malgré les critiques que vous avez pu faire, Patrick, c'est que la construction du décor est absolument remarquable de minutie et de détail. J'ai été voir le décor de près quand le spectacle s'était achevé. Et on voit qu'il y a vraiment tous les espaces de cet appartement communautaire qui sont pensés de manière très précise à partir de matériaux recyclés, dit Julie Deliquet dans le dossier de presse, recyclés d'autres décors de la Comédie Française, de l'Odéon, etc. C'est vrai qu'on pourrait souhaiter que les comédiennes se déplacent plus ou plus rapidement dans le décor et qu'elles arrêtent plus rapidement d'être face publique pour aller davantage évoluer dans ce décor. Mais en même temps, moi, ça ne m'a pas gêné outre mesure parce que j'ai trouvé que ça donnait un rythme au spectacle aussi d'avoir ce face public, disons, quasiment total pendant la première heure. Et ensuite, dans la deuxième heure et la dernière demi-heure, des comédiennes qui se retirent parfois dans tel ou tel endroit de la scénographie, mais de manière ponctuelle. Par exemple, l'une d'entre elles va s'isoler dans la salle de bain ou alors l'une d'entre elles va s'isoler dans la chambre et les autres restent plutôt au centre du plateau. Ça, j'ai trouvé que ça faisait évoluer le rythme sur toute la durée de la représentation. Donc, ça m'a paru quand même pertinent.
1: Effectivement, il y a des tas d'ustensiles de cuisine qui sont dans ce décor, qui est réaliste. Et le fait qu'il soit juste posé sur la scène et que les projecteurs soient visibles, idem pour les coulisses à cour ou à jardin, il me semble que c'est une manière d'exprimer la même chose que pour la lumière, c'est-à-dire d'inclure, de faire de tout le théâtre un appartement, d'inclure le public, puisque elle s'adresse au public au début, et le public fait partie de cette collectivité, est inclus dans cet appartement.
2: Et je voudrais dire encore un mot sur la musique. Il y a un seul moment vraiment où il y a de la musique, c'est quand il y a une chanson traditionnelle ukrainienne qui est chantée a cappella. Et ça, c'est un moment magnifique, poignant et très fort, puisque donc c'est celle qui joue le personnage d'une femme ukrainienne qui commence à chanter.
0: L'autre spectacle au Soreno, c'est la même chose, c'est-à-dire le spectacle finit effectivement par une chanson traditionnelle partisan du ghetto de Varsovie et la chanson ukrainienne. Donc il y a des similitudes entre les deux spectacles, effectivement.
1: Nous parlions donc de La guerre n'a pas un visage de femme, une mise en scène de Julie Deliquet présentée au Théâtre de la Cité. Ainsi s'achève un cactus à l'entracte. 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Merci Patrick Serodi, merci Sylvain Hecht, merci Katia Fallon.
2: Merci Jérôme Gac.
3: Merci Jérôme Gac.
1: Et bon dimanche sur Radio Plus.
2: Bon dimanche.
3: Bon dimanche.

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L'invention du cinéma repose sur une erreur gigantesque. Enregistrer l'image de l'homme et la reproduire en la projetant jusqu'à la fin des siècles. En d'autres termes, croire qu'un ruban de celluloïd se conserve mieux qu'un livre, qu'un bloc de pierre ou même que la mémoire. Cette étrange croyance fait que, de Griffith à Bresson, l'histoire du cinéma se confond avec celle de ses erreurs. Erreur de vouloir peindre des idées mieux que la musique, de vouloir illustrer des actions mieux que le roman, de vouloir décrire des sentiments mieux que la peinture. Bref, on peut dire qu'errare cinematographicum est. Mais cette erreur, semblable à Ève dans le Jardin d'Éden, deviendra fascinante dans un film policier, tonifiante dans un western, aveuglante dans un film de guerre, et enfin, dans ce qu'il est convenu d'appeler la comédie musicale, ce sera une erreur séduisante.

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1: Bonjour et bienvenue dans l'oreille en bouche, l'émission gastronomique qui met Toulouse et le Grand Sud dans ses casseroles et dans vos oreilles. Le col bleu-blanc-rouge qu'arborent les meilleurs ouvriers de France est considéré comme la distinction suprême que tout artisan peut un jour obtenir. Parmi les 200 métiers qui sont honorés par le titre de MOF figure évidemment celui de cuisinier, catégorie qui est d'ailleurs sans doute la plus connue de toutes. Tous les 3 ou 4 ans, plusieurs centaines de candidats, quel que soit leur âge, leur niveau, leur statut, s'inscrivent à ce concours dont la dénomination plus exacte est celle d'un examen d'État. En 2026, ce sont ainsi 450 aspirants qui se sont présentés pour le titre de meilleur ouvrier de France au rayon cuisine et gastronomie, dont 3 dans la région toulousaine et parmi eux, le chef Hippolyte Peters d'Esteracht, formé au lycée hôtelier de Dinard en Bretagne, puis à l'Institut Paul Bocuse à Lyon, et qui a travaillé notamment à Toulouse au fourneau de la Villa du Thor, de Solide et du Cénacle. Retenu comme 137 autres candidats pour les demi-finales du concours de meilleur ouvrier de France, Hippolyte Peters d'Esteracht s'est entraîné des jours et des jours durant au CFA de Blagnac, épaulé et conseillé par deux chefs très expérimentés, Laurent Lenaour et Pierre-Henri Vidal, tous deux membres de l'Académie culinaire de France, afin de préparer au mieux une épreuve de 4 heures pendant laquelle il allait devoir réaliser une entrée et un plat. Pour sa 157e émission, l'Oreille en Bouche vous propose une immersion intégrale dans la dernière journée, la dernière ligne droite, l'ultime examen blanc d'Hippolyte Peters d'Esteracht dans sa quête du col bleu-blanc-rouge. Et c'est un documentaire grand format signé Nicolas Rivière.
2: Ok, tu mets les petits pois s'il te plaît dans l'eau bouillante. S'il te plaît. Tu rajoutes de l'eau, pardon, excuse-moi, et tu mets les petits pois dans l'eau bouillante. Tu les mets 45 secondes.
1: Hippolyte Peters d'Esteracht.
2: Et ensuite tu les passes à la passette, d'accord? Tu remets de l'eau à bouillir, s'il te plaît. Et tu feras les fèves.
3: Alors, aujourd'hui, on avait en entrée un fond d'artichaut avec des épinards et des petites tailles de légumes qui étaient aussi laissées au libre arbitre de chaque candidat.
1: Laurent Lenaour.
3: Donc, qui peuvent être soit des légumes tournés à l'ancienne ou des billes ou des galets, enfin ce qu'on veut. Donc, il y avait carottes, courgettes, fèves, brocolis. Alors, toujours, on veut dire en petit, hein, c'est 2 cm sur 2, donc c'est vraiment de la précision. On avait aussi donc les épinards, on avait les petits pois. On avait les morilles, on avait tête d'asperge blanche et tête d'asperge verte. Plus ces fameuses billes de sèche sur une base d'une purée de sèche accrue que l'on mixe avec de l'encre de sèche et que l'on va, alors pour le parti pris qu'on a pris sur cette épreuve avec Hippolyte, c'est de partir sur des moules qui faisaient exactement la taille de moins d'un centimètre de diamètre. Pour pouvoir les mettre, les parsemer sur le fond d'artichaut, qui est lui la base qui tient l'ensemble de ces légumes. Et cette recette est surmontée dans son centre d'un flanc de moule, où là, il était laissé aussi à l'interprétation de chacun de mettre une épice ou pas. Nous, on a plutôt essayé de faire une concentration de l'arôme de moule, et après de monter le flanc et de le cuire.
2: Dans 7 minutes, on commence à dresser mon nom.
4: On doit envoyer un artichaut avec un flan de moule et des légumes tournés pour l'entrée. Artichaut, chouette. Et après, j'ai vu qu'il y avait de la sèche et là, je me suis dit, ah non, j'aime pas ça. Non, vraiment, le point négatif pour moi, c'était la sèche. Vraiment, ces petites billes de sèche, je me suis dit, mais comment on va faire, quoi? Et bon, on a trouvé la solution, mais... Ça n'a pas été qu'une partie de plaisir là-dessus.
2: Quand je te le dis, tu iras me chercher les billes de sèche, s'il te plaît.
4: Le sujet qu'on reçoit est je ne sais pas si c'est le bon mot, coercitif. On peut pas dévier du sujet. Le sujet est très clair. L'artichaut doit faire entre 9 et 10 cm, pas plus. Et voilà, les sujets sont clairs et on ne peut pas en dévier.
2: Andrea, tu peux noter petite boîte. Ah bah non, c'est bon, regarde. Non, non, ça tu peux les mettre directement là. Après. Et cette petite boîte là, je te la tire. Voilà, et on est bien.
3: Les coachs ne reçoivent pas les sujets, ce sont les candidats qui reçoivent les sujets. Donc il a reçu ce sujet, il m'a dit voilà, pour première lecture, donc chacun fait sa lecture dans son coin. On a noté toutes les petites remarques ou les petites suggestions qui sont des fois finement instillées dans le document qu'on reçoit. Surtout déjà, on a éliminé déjà tous les matériels qu'on n'avait pas le droit. Donc pour cette épreuve, interdit d'avoir une machine sous vide ou un siphon qu'on utilise pour faire de la chantilly ou des sauces chaudes. Et après, il écrit de telle façon qu'il ne faut pas réinterpréter la recette comme elle est écrite, essayer d'inventer les choses. Il faut les faire de manière simplement, avec une technique qui est en rapport avec ce qu'attendent les meilleurs ouvriers de France, c'est-à-dire quelque chose qui soit classique et qui soit surtout très bien maîtrisé. Donc on a lu cette épreuve et on s'est appelé deux jours après en disant voilà, moi j'ai noté ça, qu'est-ce que tu as noté? Chacun de notre côté, on s'est fait une synthèse et on a matché la synthèse pour dire on part sur cet axe de travail.
2: Ok, les billes maintenant s'il te plaît. Tu prévois une petite passette s'il te plaît et une petite plaque. Camille, on en est où? Allez, vas-y, vite. Ok, tu vas chercher la pesée hollandaise, s'il te plaît. Tu prends la sauteuse Monviel qui est derrière moi. Tu mets tout dedans. Et je vais faire un moulin. Hein, chef?
5: Colerette, oui.
2: Comment?
5: Collerette. Moi, je on débriefera après.
3: Là, maintenant, il faut que tu mettes tes légumes.
2: Oui, chef.
5: T'es à 2 minutes.
3: Spatule.
2: Comment?
3: La spatule, elle doit être sur ton piano à 13 minutes. Je le marque.
2: Oh, je viens de me faire une scoliose pour les 20 prochaines années. Non. Avec ces putains de billes. Tiens, tu peux nettoyer ça, s'il te plaît. Commence. Non, c'est pas grave. C'est pas grave. On va la faire comme ça, tant pis. C'est ma faute, j'ai mal expliqué.
3: Alors, j'ai une bonne nouvelle à t'annoncer, c'est que on a démarré le chrono 1 minute trop tôt, donc t'as encore 2 minutes. Ça c'était la petite surprise de Noël. 1 minute 30, c'est mort.
2: Donc, ça veut comment?
3: C'est-à-dire que si t'es pas dans les 2 minutes. T'as jusqu'à 3h30.
2: J'ai jusqu'à 1 minute 30 sans. Non, j'ai 30 secondes sans perdre de points. 3 minutes pour envoyer. Et au bout de 5 minutes, c'est même pas dégusté. Comment?
3: Au global, il te reste 2 minutes avec le bonus.
4: Notre métier, à la base, c'est quand même de servir des clients. Et le client, quand il s'assoit à table, il n'a pas forcément envie de manger en retard, enfin d'attendre des plombes. Et c'est ça, le concours, c'est il y a un client à la fin, qui est le jury. La règle, c'est vous servez à 14h, je sais pas, à 14h07, parce que c'est comme ça que c'est prévu. Et bien, à 14h07, il faut que ce soit sorti. Et il faut que vous ayez tout mis en place pour qu'à 14h07, ce soit sorti.
3: Respire. Allez, prends tout.
2: Tu laisses sonner, s'il te plaît. Et quand j'aurai envoyé, tu t'appuies dessus, d'accord? Sur le premier timer.
3: Ce qui est important dans l'épreuve du meilleur ouvrier de France, c'est d'avoir les techniques, d'en maîtriser les tailles, les cuissons, de connaître l'ensemble des produits. Donc c'est vraiment à la base très technique, tant sur l'exécution que sur les assaisonnements, que la réalisation et les cuissons. C'est ça qui départage souvent un candidat d'un autre, c'est qu'il y a une grille de notation qui est cadrée par les meilleurs ouvriers de France, et on doit à la fin avoir une moyenne, alors je ne l'ai pas en tête, mais je crois que pour la demi-finale, ça doit être 16 sur 20, et si vous avez 16 sur 20, bah vous passez en finale.
2: C'est un métier cuisinier, je pense que je devrais changer.
3: De toute façon, le jour de l'examen, il faut arriver en ayant que les gestes et que les techniques qui ont été mis et qui sont inscrits dans le fameux fichier Excel que vous voyez remplir tout à l'heure avec des petites annotations, c'est qu'il faut qu'on soit juste là pour l'exécution. Donc il faut que ça devienne comme un réflexe. Comme un skieur de descente, il sait à quelle porte dans sa tête, il a visualisé toutes les portes avant d'arriver sur la ligne d'arrivée. Et bien là, Hippolyte, il a fallu qu'il visualise tous ses gestes, comment il met en place son poste de travail, comment il prépare son matériel en amont avec différentes plaques. Tous les ingrédients sont dans des plaques numérotées. Avec le petit bol numéro 1, ce sont les ingrédients pour faire le début d'une recette. Et après, donc, tout du long, comme ça, c'est noté sur cette feuille Excel.
4: Le concours, il se gagne pas. Enfin, cet examen, il se gagne pas que en cuisinant très bien. Il se gagne parce que, enfin, c'est de la préparation. C'est plus on est préparé. En fait, plus on a préparé en amont, plus globalement on connaît par cœur son sujet. Et comme on connaît par cœur son sujet, on peut facilement rentrer dans le concours. C'est sûr que je vais dire une bêtise, mais on m'a donné le sujet, j'aurais pu dire bon bah j'achète la cam et puis on verra le jour J. Après, je suis pas certain que ça sorte bien. Le but c'est d'arriver à l'excellence. Et pour arriver à cette excellence, vous savez, c'est Johnny Wilkinson qui répétait, qui était là une heure avant, qui faisait sa muscu avant tout le monde, qui était là à l'entraînement avant tout le monde, et qui, après l'entraînement, il tapait ses 100 ou 150 ballons. Eh bien, c'est la même chose. Ça demande de la préparation, beaucoup, beaucoup. Là, par exemple, je vais rentrer à la maison et... c'était le dernier entraînement, ouais, mais il y a encore 3 heures de travail pour bien remettre en ordre tout ce qu'on a fait. Est-ce que je suis d'accord avec ce que j'ai fait ? Enfin, débriefer moi-même, c'est horrible ce que je dis, mais je ne me parle pas tout seul, hein, je vous rassure, dans ma douche, je ne me parle pas. Est-ce que tu as bien fait ? Mais de débriefer, de regarder ce qu'on a noté, est-ce que effectivement c'est comme ça qu'il faut le faire ? Ou est-ce que c'est plutôt autrement ? Vous voyez, j'ai envoyé avec 30 secondes de retard. Où est-ce que je peux gagner ces 30 secondes pour pas perdre des points ? Voilà. En fait, oui, ça peut paraître très cadré, etc. Mais en fait, on fait que de la cuisine, hein, en vrai. On ne sauve pas des vies. Il ne faut pas l'oublier. Ouais, on sauve pas des vies, on s'amuse. Enfin, même si c'est très très millimétré, etc., on s'amuse. C'est juste qu'on veut atteindre l'excellence. Voilà. Et l'excellence, elle passe par là.
2: Tu prévois la balance avec une boîte dessus. S'il te plaît. Tu peux juste me rappeler, c'est 25 centilitres. Non, l'entrée, c'est 20 centilitres. 15 centilitres, le lait de langoustine et 25 centilitres la hollandaise. Mais je veux juste une confirmation.
5: 15 centilitres pour le riz de veau.
2: Ouais.
5: Et 25 centilitres pour le jus sauce de l'entrée. Oui. C'est ça. Ouais. C'est le maximum. Hein.
2: Maximum, c'est pas minimum.
5: Non. C'est marqué, même pour le riz de veau. Réalisé à la base aussi une sauce hollandaise de 20 centilitres maximum.
2: Non, mais je parle pas du riz pochette, je parle de la sauce de l'artichaut.
5: Réalisé 25 centilitres de jus ou de sauce, recette au choix. Il faut que tu aies 25 centilitres de volume. Donc ça veut dire qu'il faut que tu aies une saucière.
2: Il n'y en a pas. Non, regarde bien, c'est marqué assiette, mettre tout le reste de la sauce dans l'assiette. Napper le flanc et le reste de la sauce dans l'assiette.
3: Alors, second sujet, on est sur un riz de veau cuit à blanc, dont l'interprétation, c'est... on peut l'interpréter de deux manières, puisque Auguste Escoffier, qui est un de nos les illustres ancêtres chefs de cuisine, avaient une méthode de cuisson à blanc. La cuisson à blanc pour des légumes comme l'artichaut, c'est on fait un bouillon de cuisson où on va délayer dedans de la farine, ce qui va permettre d'éviter l'oxydation pendant la cuisson, le garder bien blanc, le fond d'artichaut. Avant, il faut le traiter avec du citron pour éviter, bien sûr, qu'il noircisse très vite. Donc, on peut l'interpréter comme une cuisson à blanc avec un blanc ou de le cuire à blanc, c'est-à-dire sans coloration. Donc là, Hippolyte, après différents échanges où moi, j'avais plutôt l'interprétation de dire on va le faire sans coloration, il m'a dit moi, je le vois mieux comme escoffier, comme un blanc. Bon, on est parti avec une cuisson en deux fois, blanchie et après cuit donc, dans ce fameux blanc avec une garantie aromatique. Maintenant, on verra le jour du concours. Hein, mais le résultat, je pense que vous avez pu voir, en termes gustatifs et de respect et de gestion de la cuisson, c'était très bien.
1: Il n'y avait pas que du riz de veau hein, dans ce plat.
3: Non, il n'y a pas que du riz de veau. Il y a une langoustine aussi qui doit être cuite sans coloration. On avait de l'ail noir. Alors en plus, nous, dans la région, on a quand même des exploitations d'ail noir avec l'ail de Lomagne. Donc c'est un ail qui est étuvé pendant entre 30 et 50 jours selon les méthodes d'étuvage et qui va se confire sur lui-même avec 100% d'humidité dans des étuves dédiées à ça. On avait aussi une mousseline de petite pois à faire avec l'écosse. C'est-à-dire qu'il faut utiliser 100%. Alors, sauf le petit fil, hein, quand on vient éplucher l'écosse. Et on avait aussi 2 tonnelets, 1 tonnelet de courgettes, alors, qu'il faut respecter d'un diamètre de 5 cm, pas plus, avec 3 pointes d'asperges qui dépassent de 2,5 cm, je crois. Et un autre tonnelet avec un oignon nouveau assez gros, pareil, évidé. Donc, il faut le cuire et l'évider tout en le laissant entier pour pas qu'il tombe. Et avec 3 têtes de morilles dedans qui soient aussi de la même taille. Donc, vous voyez, on est dans la précision. C'est comme si on voulait monter une montre d'orfèvre et qu'il faut que chaque engrenage aille à chaque endroit. Et on ne peut pas mettre un gros engrenage dans un petit contenant parce que ça ne marchera pas.
2: Il vous faudra un couvercle pour le sautoir, s'il te plaît.
3: Je vais peut-être dire une bêtise. Si tu avais toutes les garnitures dans la même casserole, pas plus facile.
2: L'autre jour, tu m'as dit quoi ?
3: Mais tu n'avais pas celle-là.
2: Pardon ?
3: Tu n'avais pas celle-là. Laisse-le comme ça. C'est juste une réflexion à se poser pour le jour. C'est tout. Alors, il nous est transmis le déroulé de la recette avec les produits qui sont intégrés dans le déroulé de la recette. C'est pas comme quand vous ouvrez un livre de cuisine, vous avez d'abord les ingrédients et après la recette. Là, ça veut dire que les ingrédients sont dans la recette qui est racontée. On raconte la recette en mettant les ingrédients dedans avec les techniques qui sont demandées et qui sont imposées. Et pour d'autres, c'est libre choix au candidat. Donc ça s'est passé comme ça. Et à la fin, il y a un croquis qui explique la philosophie du dressage du plat, mais qu'on peut interpréter avec quand même des impératifs, comme pour l'entrée, de napper le flanc de champignon, le flanc de moule, pardon, décidément, qui est au milieu du dressage, avec la sauce qui est prévue avec la recette, et d'avoir un condo de sauce autour, avec un maximum de volume en centilitres pour chacune des deux recettes. On ne peut pas dépasser. On ne peut pas être au-delà, mais on ne pourrait pas être en dessous. Donc c'est ça la complexité, c'est de partir avec des volumes de cuisson et d'arriver exactement au volume qu'on veut. Donc on est dans l'orfèvrerie de la cuisine. Hein. C'est vraiment de la précision. Donc c'est beaucoup d'essais, beaucoup de voir si au début avec le lait entier et les langoustines, il faut qu'on réduise de combien de temps, à quelle température. Donc c'est vraiment assez compliqué.
1: Mais comment le jury le vérifie ça, au gramme près ou au centilitre près ?
3: Vous avez pendant toute l'épreuve des jurés techniques qui tournent pour voir comment vous travaillez et qui peuvent à tout moment prendre votre sauce avant de l'envoyer et qui va la peser.
1: Oui, c'est pas uniquement jury de dégustation.
3: Non, vous avez le jury de dégustation, lui, qui est à part quand les assiettes sont envoyées, mais vous avez des jurys techniques et vous avez aussi des assesseurs qui sont là pour s'assurer que les gens n'ont pas amené des matériels interdits, n'ont pas amené des denrées interdites cachées. Je ne sais pas si ça arrivait, mais ça pourrait arriver. Donc d'avoir des choses dans les poches qui traînent pour pouvoir céder. Donc on part sur des produits bruts, on arrive tout en brut. Et en plus, c'est au candidat, à chaque candidat, d'amener ses propres produits. Est-ce que tu as tous tes éléments pour dresser là ?
2: Je ne t'entends pas.
3: Est-ce que tu as tous les éléments pour
2: justement,
3: dresser ?
2: Justement, je suis en train de...
3: Alors, tu sais que je fais exprès de te parler bas. Hein.
2: Oui, il faut que je
3: m'allume. Non, il y a déjà d'une. Et il faut surtout que tu sois attentif. Là, tu es dans ton truc, là. Tu recommences à plus respirer.
4: C'est physique, psychologique, En fait, une journée de concours, c'est... on voit souvent le top départ, l'arrivée. Il faut savoir que le jour de l'examen, donc, on est convoqué à 6h ou 6h30, j'ai plus l'horaire en tête, et on peut passer à 10h du matin, puisqu'on passe de demi-heure en demi-heure pour laisser le jury avoir le temps de déguster chaque assiette. Donc déjà, on est debout depuis au moins 5h du matin, on arrive au centre d'examen, et après, on finit la journée. On doit nettoyer, donc on a un quart d'heure ou une demi-heure pour nettoyer notre plan de travail, plier, et ensuite on doit attendre jusqu'à ce que le dernier candidat soit passé pour pouvoir sortir du centre d'examen. Donc il faut être prêt, ouais, physiquement. Ouais. C'est pas le concours le plus dur, c'est tout ce qu'il y a autour. J'ai la chance d'avoir une femme extraordinaire qui comprend que je veux l'excellence dans mon métier et que pour moi ça passe par les concours. Mais par exemple, là je suis absent de la maison de 5h du matin à 23h. Donc les enfants ne me voient pas, ils ne comprennent pas nécessairement puisqu'ils n'ont pas encore l'âge de comprendre. Donc pourquoi papa n'est pas là? Hier mon fils était... Est venu me voir, mais ça demande qu'elle quitte son travail, qu'elle l'accompagne pour venir me voir. Ça demande beaucoup d'entourage. Après, qu'est-ce que ça demande dans le concours soi-même ? Ça demande beaucoup de maîtrise de soi et beaucoup de travail sur mon stress, sur ma façon. Je dis souvent que moi, la pression, je la bois, mais en vrai... je la subis un peu quand même. Et là, ça demande un gros travail d'apprentissage, d'acceptation de la pression. Parce qu'on se dit toujours, je vais faire un concours, ça va être cool. On a l'image de ce qui va se passer. Et puis, il y a la réalité de ce qui se passe. Et par exemple, tout à l'heure, vous êtes arrivé. Le fait d'avoir beaucoup de monde qui regarde... Eh ben oui, ça met de la pression. Et donc, c'est... Alors, tant mieux, parce que ça me met dans les conditions du concours. Mais ouais, ça demande de savoir poser le... En fait, d'arrêter de vouloir tout aller vite.
2: Ok, il me faut un petit butter warmer, là, tout de suite. En urgence. Vite, vite, vite, vite, vite.
3: On a l'habitude avec des concours à avoir des rythmes, c'est-à-dire qu'il faut qu'ils s'hydratent toutes les 30 minutes. Toutes les heures, il faut qu'ils prennent quelque chose qui le booste au niveau énergie. Donc lui, c'est un adepte, je vais vous donner un secret, des compotes. Voilà, donc des gourdes de compote. Donc il mange une gourde de compote toutes les 45 minutes parce que c'est son boost. Alors, il y en a d'autres qui vont être sur des fruits secs, il y en a d'autres qui vont être sur des biscuits, d'autres qui vont être sur des barres protéinées. Lui, même quand il a fait les qualifications pour le Bocuse d'Or France, il travaillait à la compote, quoi, on va dire. Et puis surtout s'hydrater et respirer. Je sais pas, vous avez entendu à plusieurs fois, je lui dis arrête, respire. Il vaut mieux des fois s'arrêter 15 secondes, respirer, marcher et revenir, parce que quand on est en apnée, notre cerveau il est plus irrigué, on sait plus ce qu'on doit faire, on a l'esprit troublé et on est complètement perdu, quoi. Et puis de reprendre sa feuille, je bois un coup, je respire, je reprends ma feuille, j'ai coché, j'en suis où, je repars. Donc des fois, il faut savoir, peut-être comme un pilote de Formule 1, peut-être être un peu plus lent sur un virage parce que mes pneus commencent un peu à défailler et je sais que dans cette partie-là, je vais être mieux. Donc il y a toutes ces gestions du temps aussi. Et puis la gestion du commis, alors là, c'est quelque chose qui peut vous faire perdre beaucoup de temps si, parce que dans l'épreuve, malheureusement, ce qu'il ne sait pas, c'est quel commis il va avoir. Le jour de l'examen, il va arriver avec ses pesées dans son petit camion frigo. Il va falloir qu'il fasse la route jusqu'à Nice, qu'il trouve une chambre d'hôtel. Il a déjà demandé à l'hôtel qu'on lui conserve ses produits dans un frigo, que ça soit isolé. Le lendemain matin, repartir tôt pour aller sur le lieu d'examen. Et là, il va être tout seul et il va se retrouver à son poste de travail. On va dire, bah, voilà le commis que vous avez. Et le commis, il va connaître le sujet au moment... Je pense qu'ils vont être briefés, mais il ne sait pas comment Hippolyte va ordonnancer ses recettes, il ne sait pas par quoi il va démarrer, quels sont les rôles que le commis aura. c'est mettre des repères toutes les 5, 10 ou 15 minutes. Il faut que le commis est terminé. Et puis s'il y a un peu de temps, ce qu'on a vu en fin d'épreuve aujourd'hui, c'est dire bah, le commis, on ne l'a pas assez utilisé. Donc là, il faut faire glisser des tâches au commis qui sont plus simples. Pas qu'on veuille dire que le commis n'est pas au niveau et n'est pas capable, mais c'est surtout de s'assurer que le geste que va faire le commis, si c'est pour être à côté de lui pour lui faire voir, il va perdre du temps. Donc que ce soit un geste technique très simple qui lui fait voir au début, qui peut reproduire très vite.
6: Justement, tout à l'heure, vous lui parliez bas, précisément pour lui rappeler qu'il faut qu'il soit très attentif en permanence. Est-ce que vous lui avez tendu, alors je dirais non pas des pièges, mais est-ce que vous avez glissé des difficultés supplémentaires dans la préparation de cette épreuve, précisément pour que le niveau soit presque plus difficile que le jour J?
3: Alors non, parce que ça serait dommage déjà de lui mettre des pièges, le pauvre, il s'en met déjà tout seul, comme dans la plupart des gens, comme j'ai pu faire des concours. Alors le fait que je parle bas, déjà c'est dans ma personnalité, parce que dans mon métier, c'est quand même des métiers très bruyants, il y a un environnement hyper bruyant, et quand vous parlez bas à quelqu'un, ça l'oblige à un moment, quand il n'entend pas et que vous continuez à parler bas, à s'arrêter et à tendre l'oreille. Je perds à chaque fois comme ça avec des jeunes que j'accompagne ou d'autres cuisiniers quand on me le demande. C'est de parler bas, ça leur permet d'un moment de se dire mais j'entends rien, c'est parce que il faut qu'il sorte de sa mécanique où il est en train de s'enfermer. Hippolyte est un excellent cuisinier et on se connaît déjà depuis quelques temps, mais c'est vraiment un mec hyper talentueux. Comme beaucoup et comme je l'ai pu être et que je peux l'être encore, un manque de confiance devant l'épreuve. On se dit, est-ce qu'on mérite d'être meilleur envoyé de France? Est-ce qu'on mérite d'être Bocuse d'or? Enfin, on ne sait pas. Ça fait 3 jours que ça l'agace, que je parle bas. Mais il s'arrête et il vient me voir. Et donc, ça va l'obliger à se dire qu'il va faire qu'il ait des temps d'arrêt parce que je ne serai pas là. Qu'il s'arrête à un moment, rythmé. Alors, je le fais avec mon téléphone, mais c'est toutes les 30 minutes, je parle bas exprès pour qu'il s'arrête. Donc, il boit un coup, il me dit, je t'entends pas. Donc, je lui dis, bois un coup. Donc il sait que quand il va boire un coup, il vient me voir. Donc là, maintenant, il faut que je retranscrive dans le fichier que toutes les 30 minutes en rouge, il faut qu'il s'arrête, qu'il prenne le temps de respirer, qu'il prenne le temps de s'hydrater, de prendre une compote ou ce qu'il veut, ou un fruit sec, qu'il analyse sa feuille de route, où j'en suis, est-ce que je suis arrivé à l'étape ou est-ce que j'ai du retard, puisqu'elles sont structurées toutes les 5 minutes. Et s'il a 5 minutes d'avance, c'est pas de se dire, parce que hier, sur l'épreuve numéro 3, il y avait 12 minutes d'avance et on a failli finir en retard. Donc c'est aussi de conserver ce rythme jusqu'au bout. Je lui dis, vaut mieux que tu aies 5 minutes ou 10 minutes d'avance à la fin pour avoir un poste de travail qui soit nickel et t'assurer de tout contrôler pour envoyer et que ton commis soit surtout disponible pour toi.
6: Les plats là, enfin entrée et plat, vous les avez refait combien de fois jusqu'à présent?
3: Avec Hippolyte, alors dans notre tête, je ne sais pas, au moins 20 fois je pense, mais techniquement, complètement sur l'épreuve, 3 fois ensemble, c'est-à-dire 3 fois de A à Z. En écriture, 2 fois, où on a échangé ensemble sur le sujet, sur les choix, les options qu'on avait pris par rapport à cette épreuve. Et je sais que lui, il l'a fait 2 fois avant. Et normalement, on arrête aujourd'hui les essais, les tests, mais il va refaire les légumes 2 fois ce week-end.
6: En lui montrant les photos à l'issue de cette séance d'entraînement aujourd'hui, vous lui disiez, ça a quand même rien à voir avec hier. Ils sont si perfectibles que ça sur des plats qu'ils ont répétés déjà 10, 15, 20 fois. Ils sont par ailleurs quand même des cuisiniers extrêmement confirmés. Vous avez vu la marge de progression qu'il a parcourue?
3: Ah ben, entre le début de semaine et aujourd'hui, on est passé. Alors, on a un collègue, Pierre-Henri Vidal, là, qui est restaurateur à Bruniquel, qui est passé nous voir et qui était passé en tout début de semaine. La marche, elle est énorme entre le début de semaine et maintenant. Parce qu'il y a la répétition, les gestes répétés qui fait que les techniques de cuisson, on sait à quel moment, avec notre petit fichier, qu'il faut s'arrêter, sonder, regarder, goûter. Donc, oui. Où il doit. Avoir cette assurance d'avoir les gestes, comme je vous disais tout à l'heure, d'un automatisme limite robotique et mécanique, c'est pour s'assurer d'avoir toute la partie gustative qu'il puisse maîtriser pour lui. On a vu qu'il y avait 2-3 assaisonnements qui étaient à recaler. S'il avait eu les 2-3 minutes d'avance, on pouvait recaler quelques assaisonnements.
6: Je reviens sur un détail. Vous disiez que les candidats apportent non seulement leur propre matériel, mais également les denrées. Est-ce que ça, c'est un atout ou un inconvénient?
3: Alors, ça peut être un atout si on fait un bon sourcing et qu'on a les bons fournisseurs. Puisque je prends un exemple sur le riz de veau qui est sur le plat principal, on demande une noix de riz de veau à environ 500 grammes, ce qui est très compliqué à trouver. On est plutôt le riz de veau entre 320 et 400 grammes maximum. Trouver des riz de veau à 500 grammes ou proche de 500 grammes, c'est assez compliqué. L'avantage, c'est que, et surtout ce que demande l'épreuve, quand on demande aux candidats d'amener leurs produits, c'est que ces produits, ils doivent maîtriser tout le sourcing. Quand ils ont leur restaurant, ou pour ceux qui vont transmettre et enseigner, puisqu'il y a quand même pas mal d'enseignants maintenant qui tentent ce concours, il faut qu'ils soient sûrs de l'origine des produits. On ne peut pas se prévaloir d'avoir une des plus belles cuisines au monde et d'avoir un terroir qui est fantastique, parce que pour avoir un peu bougé et été voir à l'étranger, je peux vous dire qu'on a un super terroir en France qui est diversifié, avec des agriculteurs, avec des viticulteurs et des gens et des éleveurs qui sont incroyables. Mais ça oblige quand même le concurrent à trouver, essayer avec ses produits. Une fois qu'il a casé ses approvisionnements, il va pouvoir maîtriser ses cuissons. Si vous prenez une volaille de Bresse exceptionnelle et que vous allez prendre une volaille de Bresse, et j'ai rien contre la grande distribution, mais vous allez acheter à Noël, vous n'êtes pas du tout sur le même produit, quoi. Donc, c'est de la maîtrise d'approvisionnement. C'est aussi surtout de se dire que je priorise les circuits courts et mes fournisseurs, que d'aller acheter sur des lignes d'approvisionnement, je dirais, plutôt pas industrielles, mais en grande quantité chez les grossistes, où on a un flot de produits qui arrivent tout le temps et on n'a pas toujours la maîtrise de la qualité du produit, quoi.

0: Alors, faut que je vous raconte une petite histoire. Ça commence au lycée hôtelier de Dinard, il y a 24 ans. Je monte les escaliers pour accéder en cuisine. Et à cet endroit-là, il y a trois cadres. La médaille de meilleur ouvrier de France, l'affiche du Bocuse d'or de Franck Putelat, et il y a une autre affiche, je crois, d'un grand concours. Je me demande si c'était pas le Tétinger. Et on discutait avec mon prof. Je lui dis, c'est quoi ça? Et donc il explique, bah voilà, c'est les deux plus grands concours du monde, le Bocuse d'or et le meilleur ouvrier de France. Et on sentait qu'il aimait beaucoup ça, qu'il était très intéressé. Et donc il a expliqué, bah voilà, c'est les deux plus grands concours du monde. Être meilleur ouvrier de France, vous portez un col bleu blanc rouge comme Monsieur Paul. Et un jour j'ai rencontré un meilleur ouvrier de France, j'ai plus son nom en tête et je me suis dit, putain, la classe quand même, il a ce col bleu blanc rouge tous les jours autour du cou. Et en fait, ce petit chemin, c'était des petites graines posées qui ont fait que quand ma carrière a réellement commencé, tout doucement, je me suis dirigé vers l'excellence. Parce que mon papa m'a toujours dit, de toute façon, si tu veux être cuisinier, il faut viser l'excellence. Le mec qui fait du 3 étoiles, il sera capable de faire du McDo. Le mec qui fait du McDo, il sera pas capable de faire du 3 étoiles. Donc si tu fais de l'excellence, tu seras toujours capable de gagner ta vie. Et en fait, au fur et à mesure, des rencontres à l'Institut Paul Bocuse, je regardais les mecs qui faisaient des concours un peu comme aujourd'hui on pourrait regarder le PSG ou le Stade Toulousain, quoi. Ça faisait rêver, ça me faisait rêver. Et je me suis toujours dit que j'aimerais bien être un de ces mecs-là. Et donc il y a 5 ou 6 ans, j'ai commencé les concours grâce à Simon Carlier qui a accepté que je me détache du restaurant pour préparer un premier concours, puis un deuxième, puis un troisième. Et puis après, j'ai eu la chance de pouvoir participer au Bocuse d'Or France en 2023. Et puis, bon là, c'était quand même un peu beaucoup pour moi et pour ma femme. Et puis là, je m'étais dit, le prochain, c'est le meilleur ouvrier de France. Et voilà. Donc je me suis inscrit. Il faut savoir que c'est un examen d'État. Donc en fait, tout le monde peut s'inscrire. Demain, vous pouvez vous inscrire au meilleur ouvrier de France cuisine, hein. Après, il faut passer les épreuves. Et voilà. Et donc on en est là aujourd'hui. C'est une recherche d'excellence constante. Et en fait, ce qui est bien en concours, c'est qu'on travaille un produit et on le travaille tellement qu'en fait, on approfondit son savoir rien qu'en, enfin, sans forcément lire dessus, mais rien qu'en le travaillant, on approfondit son savoir sur le produit.
1: Si, là, c'est si. Ah, bah alors, ça s'enlève comme ça. Hop. Tu le prends, tu le pinces. Viens, t'embête pas.
0: C'est bon.
1: Tu l'as?
0: En fait, ça a commencé en mars l'année dernière. Les inscriptions ont été ouvertes. Ensuite, pas de nouvelles jusque fin décembre. Et en décembre, j'ai reçu ma convocation pour les premières épreuves qui ont eu lieu pour moi début mars au lycée Guillaume Tirel à Paris. Donc ça consiste à un QCM de 60 questions. Il faut bien connaître le guide culinaire d'Auguste Escoffier. Par exemple, on nous a demandé ce qu'était qu'un potage d'Oria. Donc, c'est un potage à base de. Je vais dire une bêtise. De concombre, je crois. On peut aller chercher l'Escoffier, s'il vous plaît. Après, il y avait. La date, on nous demandait combien d'années Michel Guérard avait eu 3 étoiles. Alors juste derrière moi, il y avait le chef exécutif des maisons Guérard. Donc lui, la question, il l'a eu. Moi, je crois que c'est 47 ans, mais je suis pas, j'ai un doute. Et après, il y a des questions. En fait, c'est ouvert à tout type de cuisinier, et ça, il faut le savoir. Du coup, on a aussi des questions sur la cuisine collective, la loi Egalim, etc., le pourcentage de produits bio qu'il faut servir en cuisine collective, etc., etc. Ensuite, on a des questions de gestion. et des questions en anglais et des questions d'orthographe. Voilà. Et une épreuve de 12 minutes de cuisine, donc avec des meilleurs ouvriers de France qui vous soufflent dans l'oreille là, pendant 12 minutes.
2: Alors, c'était quoi le sujet ?
0: Ouvrir trois moules à farcir, les ébarber, ouvrir à chaud, pardon, les ébarber, les nettoyer. Avec le jus de moule, réaliser une sauce à base donc, de jus de moule, beurre, crème, jaune d'œuf et jus de citron. Replacer la moule dans la coquille gauche, dans la coquille de droite, réaliser une brunoise de champignons sautée au beurre et réaliser un dôme dans la coquille de droite, dresser en étoile sur sel. Voilà, napper la moule de sauce. Voilà, tout ça en 12 minutes.
2: Pour préparer tout cela, vous vous êtes adjoint les services de Laurent Le Naour et de Pierre-Henri Vidal. Comment la rencontre s'est faite ? Pourquoi vous êtes allé les chercher ? Quel rapport vous avez avec eux ?
0: J'ai rencontré Laurent via l'Académie culinaire de France. En fait, je cherchais quelqu'un pour me remettre à jour sur les techniques culinaires pour les qualifications. Parce que l'épreuve de 12 minutes, c'est un peu vous savez conduire, mais est-ce que vous savez conduire pour passer le permis ? C'est pas tout à fait la même chose. Et donc là, en fait, j'avais besoin de quelqu'un qui ait la connaissance technique suffisante et la connaissance du concours pour me refaire passer le permis, en fait. Et en fait, il m'a été présenté via le chef exécutif du CFA de Blagnac, où on est aujourd'hui. Et en fait, ça a accroché tout de suite. On parle le même langage, on aime la cuisine de la même façon. Et donc, en fait, pendant qu'il m'a coaché pour les qualifs, je lui ai tout de suite dit que si je me qualifiais pour les demi-finales, je souhaiterais qu'il m'accompagne pour les demi-finales. Et Pierre-Henri, ben pareil, je l'ai rencontré ici, au CFA de Blagnac, via l'entremise du chef exécutif. Et parce qu'un jour, il était en rendez-vous, alors que moi, je venais faire un repérage pour voir où je pouvais stocker mon matériel. On a bien accroché. Il m'a dit, mais je connais Laurent Le Naour. C'est super que tu t'entraînes avec lui, mais tiens-moi au courant. Moi, dans 4 ans, je voudrais le faire. Donc moi, j'admire Pierre-Henri parce que pas tout à fait le même âge. Et dans 4 ans, lui, il veut y aller. Quand je vois l'état de fatigue dans lequel je suis là, au bout d'une semaine, au bout de 10 jours de travail, j'admire le fait qu'il veuille se confronter au concours. J'invite tout le monde à le faire. Tous ceux qui le souhaitent, on n'a pas plus de talent que d'autres, c'est juste un peu plus de travail à un moment. Et voilà.
2: Alors Laurent Le Naour aussi envisage de se présenter, donc vous pourrez peut-être les coacher tous les deux dans 4 ans.
0: En fait, ce qu'il n'a pas dit, c'est que si le deal qu'on a passé, c'est si j'ai le luxe et l'honneur d'être élu meilleur ouvrier de France, il sera obligé de le passer.
3: Pas assez glacé. Les oignons ça va, les courgettes sont pas assez glacées. Les asperges sont trop cuites. Elles sont ternes, les asperges.
4: De quoi ? Mais la langoustine est crue.
5: C'est un nouveau cru, regarde. Mais cru, quoi. Regarde. Mais tu l'as pas vérifié. Ça, c'est un truc qui est compliqué à faire. Tu le fais pas, tu le vérifies pas au commis.
6: La cuisson du riz, elle est bien.
5: Pour moi, la sauce, elle manque de sel.
3: Pour toi, la sauce, elle ?
5: Elle manque de sel.
3: D'accord.
5: Ça, c'est pas...
3: Tu peux aller chercher la casserole de sauce, s'il te plaît.
6: La cuisson, elle est bien du riz de veau. J'aime bien la cuisson du riz de veau. Elle est comme il faut. Moi, j'ai plutôt une langoustine, elle était bien.
5: C'est pas assaisonné, les courgettes sont pas assaisonnées.
6: Ah, moi, ça m'a pas trop dérangé. Moi, la mienne.
3: Non, là, la mienne n'est pas assaisonnée. Et pourtant, j'ai salé à l'intérieur.
5: Mais peut-être qu'il faut plus ça, que tu sales ton boulot, j'en sais rien.
6: Tu sais ce que tu fais ? On va le noter.
5: Tu
1: tu vas faire un beurre de glaçage que tu vas un peu plus saler. Ok ?
0: Ce sont des gens qui sont là, là par contre, c'est le fait qui ont l'exigence du travail bien fait, mais qui ont aussi la bienveillance de d'entendre quand...

0: Ils sont là, Laurent, Pierre-Henri sont essentiels dans la réussite qu'il y a dans ces 4 heures. Parce qu'ils ont toujours un bon mot, toujours. Et quand ça va pas, il y en a toujours un pour dire une connerie. Voilà, chacun a un style différent. Et voilà. Donc, ouais, c'est bien plus que des accompagnements techniques.
1: Il y a des moments, et on le suppose, hein, où on peut avoir envie de tout envoyer valdinguer. Ça vous est arrivé pendant cette préparation, sur la vingtaine de fois où vous avez remis l'ouvrage sur le métier, de dire, allez, c'est bon, là, j'en peux plus, je me casse.
0: À peu près toutes les 3 minutes. Non. Ouais, par exemple, sur l'artichaut, quand je dresse l'artichaut, toutes les 15 secondes, je me dis, mais pourquoi je suis là, quoi? Pourquoi je fais ça? Pourquoi je me fais mal comme ça? Vraiment, il y a des moments, je le pense vraiment comme ça, quoi. Je me dis, mais pourquoi je me fais mal comme ça? Quel est l'intérêt? Et puis après, je me souviens quand même que, enfin, c'est vraiment sinusoïdal. Le dressage de l'artichaut, c'est vraiment sinusoïdal. C'est 15 secondes, c'est mais qu'est-ce que je branle ici? Et 30 secondes après, c'est ah, la vache, enfin, c'est pas ultra sexy quand même, mais c'est ah, ça va, j'ai fait du bon boulot. Puis 10 secondes après, c'est oh là là, c'est rébarbatif ce truc. Putain, quel est le con qui a fait ces artichauts là? Enfin voilà, c'est vraiment sinusoïdal. Et après sur le riz de veau, là pour le coup, c'est beaucoup plus linéaire parce que tout est quasiment prêt au moment où on envoie. Le dressage de l'artichaut prend une bonne quinzaine de minutes. Le riz de veau, il prend 6 minutes à tout casser. Donc non, ça. Mais ouais, il y a des moments. Et quand je me plante, bah alors là,
2: Par
0: j'ai
2: contre,
0: envie d'aller me cacher dans
2: la
0: un.
2: sauce, il faut mettre 2 jaunes, je
0: J'ai
2: pense.
0: envie d'aller me cacher et
2: Non,
0: qu'on me jette
2: moi
0: des
2: je pense
0: pierres.
2: qu'il faut que tu nappes quand
0: Voilà.
2: tu poses ton foie. Pas le saucer avant, ça sert à rien. Tu fais pas un glaçage de gâteau.
3: Et dans l'absolu, t'aurais un peu plus de
2: Est-ce qu'il faut
3: sauce.
2: que tu en mettes sur ton flan
1: Oui, là,
2: des
1: ici, il faut plus de
2: épinards
1: sauce.
2: et que tu en mettes autour de l'assiette? Donc ce qu'ils veulent, que ça soit gourmand.
0: Parce que sinon, putain, c'est un plat d'hôpital, quoi.
2: Un peu l'hôpital, moi je vais manger ça à l'hôpital.
3: C'est une sauce
2: Courgettes,
3: en grande
2: fèves,
3: dent,
2: petits
3: ouais.
2: pois, morilles.
0: Mais
2: C'est où
0: tu vois,
2: l'hôpital?
0: regarde, et en fait, j'aurais pas dû le passer sous la salamandre parce que ça l'a réduit en haut.
2: Ah, ça le creuse.
0: Si, ouais, non, mais non, ça le bombe et ça le creuse.
2: Donc, ce qu'il faut faire, c'est les démouler au dernier moment. Voilà, avant que tu dresses et tu mets ta sauce. Démouler au dernier moment.
0: Et est-ce que je les démoulerai pas sur l'artichaut?
2: Ah, tu peux.
0: Il y en a un qui n'est pas d'accord à côté.
2: T'es pas d'accord?
3: C'est pas
2: Sauf que
3: stable.
2: l'avantage. Oui, non, mais. Eh! 10 minutes avant et.
3: Mais c'est ça le problème. Oui, mais s'il démoule et qu'il tape sur l'artichaut et qu'il explose le plat.
2: Ouais, mais s'il fait. Tiens.
4: Il a pris conscience de tout le chemin qu'il a parcouru depuis le début de cette épreuve, donc qui a commencé déjà il y a 2 mois. Et il sait qu'il y a encore des mois après derrière encore attendre et puis à patienter. Si j'espère et j'espère de tout cœur qu'il aille en finale. Les recettes dans sa tête, il les connaît par cœur. Les techniques, il les connaît par cœur. C'est vraiment un chef. Enfin, je trouve, c'est d'une génération qui est sur Toulouse et c'est quelqu'un en plus qui est tellement entier, tellement, je pourrais, dédié à son métier. J'ai rarement vu des gens comme ça. Il y a des gens qui sont passionnés de leur métier, qui vont délivrer, mais lui, il en arrive à en être à la limite de l'obsession, quoi. C'est l'obsession de bien faire, de délivrer. Et il m'a dit, je veux que Toulouse brille et qu'on ait un meilleur voie de France. Il n'a pas dit, je veux être le meilleur voie de France de Toulouse. Il dit, je veux que Toulouse brille et qu'il y ait un meilleur voie de France. Et un jour, il y aura un Bocuse d'or à Toulouse.
0: Non, mais en gros, je mets ça, je mets ma collerette, enfin, et je mets mon disque, et après, je les fais couler autour. Et comme ça, je suis sûr qu'elles sont régulières, qu'elles sont pas. Enfin, que ça fait pas de skétape, quoi.
2: Sincèrement, tu crois que tu peux mettre 20 billes autour du fond d'artichaut à 1 demi-centimètre d'écart toutes une par une?
0: Mais non.
2: Bah alors.
0: Enfin, celui qui arrive, c'est qu'il a commencé au début
5: Il
0: du
5: a
0: programme.
5: vraiment évolué, il s'est remis en question plusieurs fois, il a douté.
6: Pierre-Henri Vidal.
5: Mais après, je lui ai dit à la fin, vas-y, juste amuse-toi. Ce sont mes derniers mots. Vas-y, éclate-toi. Fais le maximum. C'est une démarche personnelle. Ça n'engage que toi. Dans tous les cas,

0: Que tu l'aies ou que tu l'aies pas, tu seras critiqué. Parce que tu seras jalousé, envieux. Parce que nous sommes des humains en face. Tu as le mérite de l'avoir fait, d'avoir essayé. Quel que soit le résultat, juste va et éclate-toi. C'est strictement pas vital. C'est quelque chose qu'il faut prendre au sérieux, mais ce n'est pas vital. S'il peut l'avoir, c'est le Graal. S'il peut pas l'avoir, ben c'est pas grave. Et puis il est jeune, il peut recommencer.
1: Voilà, l'oreille en bouche, c'est fini pour ce documentaire grand format signé Nicolas Rivière. Merci à Hippolyte Peters d'Esteract, à Laurent Lenaour et à Pierre-Henri Vidal ainsi qu'au CFA de Blagnac. Merci également à vous de nous avoir suivis. Cette émission est coproduite et diffusée par L'Homme qui a vu l'Homme qui a vu l'Ours, Radio-Radio, Radio-Radio Plus et Radio-Terre. Vous pouvez nous retrouver sur notre compte Instagram, notre page Facebook, nous réécouter sur Radio-Radio-Toulouse.net et toutes les plateformes de streaming. Je vous rappelle enfin cette citation de Paul Bocuse, classique ou moderne, il n'y a qu'une seule cuisine, la bonne. On se retrouve dans 15 jours et d'ici là, portez-vous bien.

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0: Et puisque j'ai parlé du cinéma fantastique britannique, eh ben on va y rester dans le cinéma fantastique britannique, puisque je vais vous parler d'un film qui a marqué aussi pas mal de cinéphiles de mon époque. Alors, je ne sais pas si toi, Pierre, tu l'avais vu à l'époque ou même un peu plus tard, puisque le film est sorti en 1965, et le film de James Hill qui s'appelait Sherlock Holmes contre Jack l'Éventreur.
1: Non.
0: Déjà, mettre deux personnages aussi emblématiques dans le même titre, ça peut intriguer. Bon, je vous rappelle, hein, je ne vais pas le rappeler, mais vous le savez, Sherlock Holmes, personnage mondialement connu, détective célèbre anglais créé par Conan Doyle, et de l'autre côté, le tueur de Whitechapel, Jack l'Éventreur. Rien qu'à eux deux, il y a eu un nombre incalculable de films qui ont été tournés autour de ces deux personnages. Et d'ailleurs, dans cette édition BQHL que nous propose l'éditeur, il y a un livre qui retrace un petit peu toutes les adaptations de Sherlock Holmes qui ont démarré au temps du muet et qui ont continué encore aujourd'hui, parce qu'on n'arrête pas de faire du Sherlock Holmes, que ce soit au cinéma ou en série télé ou en tout ce que vous voulez. Sherlock Holmes garde toujours la pêche et la forme, et même sur les nouvelles générations. À signaler que moi, les deux versions que j'aime le plus, bah justement, il y a celle de Fisher, les chaînes Baskerville, que je trouve formidable. Et puis, il y a surtout le chef-d'œuvre de Billy Wilder, La vie privée de Sherlock Holmes, qu'il a fait en 1970, où on voit Sherlock Holmes d'ailleurs se droguer dans ce film. Donc, film absolument génialissime pour ceux qui ne l'ont pas vu. Je vous invite à le découvrir. De l'autre côté, Jack l'Éventreur, là, pareil, beaucoup de films sur Jack l'Éventreur. Moi, j'ai beaucoup aimé les films avec Lad Gregar de John Brahms dans les années 40, qui étaient produits à la Fox, qui sont absolument remarquables. Personnage aussi qui a été démultiplié dans le... Il y a eu un nombre incalculable de films qui ont été faits autour du thème. Alors, ce film est très simple, même si on... Alors là, les historiens auraient beaucoup à dire parce qu'on est vraiment dans du cinéma d'exploitation. Donc, on ne va pas se tenir aux faits réels qui ont été relatés, parce qu'on sait que les meurtres de Jack l'Éventreur à Whitechapel étaient assez espacés. Là, l'action est quand même très ramassée et tout va très, très vite, puisqu'en l'espace de 10 minutes de film, on a déjà eu 3 meurtres qui ont été commis. Ce qui n'est pas vraiment, les choses se sont passées comme ça. Mais on s'en fout, c'est du cinéma et on prend notre plaisir dans le travail remarquable que va faire James Hill dans la reconstitution de ce Londres victorien, avec la brume, avec les petites loupiottes qui éclairent mal ces rues étroites où malheureusement les premières victimes vont être toutes ces prostituées qui travaillent comme ça dans des milieux bien sordides. Et tout ça est très très bien reconstitué dans le film. Vous avez aussi un acteur canadien génial, en l'occurrence John Neville, qui a pas mal tourné, acteur qui était né à Toronto. John Neville, eh ben, il va camper un Sherlock Holmes tout à fait excellent, en reprenant à la fois tous les codes du personnage, comme ça, vraiment, pour les passionnés et les puristes, on ne change rien, mais en y apportant une petite touche aussi à sa manière, avec un tout petit peu d'humour qui rend le personnage tout à fait exquis. Et puis, de l'autre côté, vous avez bien sûr le Dr Watson, parce que Sherlock Holmes sans le Dr Watson, ça n'irait pas. Et c'est un acteur génial qui campe le rôle, c'est Donald Houston, acteur qu'on avait découvert dans Les Chemins de Hauteville de Jack Clayton ou dans Quand les aigles attaquent, aux côtés de Clint Eastwood. Il jouait un rôle d'un Allemand, d'un officier allemand. Et Donald Houston est génial. Alors, personnage plus guindé, souvent outré, et il est absolument génial dans le film aussi. Donc, ça en fait vraiment un duo, un binôme qui marche absolument merveilleusement bien. La mise en scène est signée James Hill. Un petit mot sur James Hill, réalisateur londonien qui est mort en 1994, peu connu outre-Manche ici chez nous. Le film le plus connu, c'est Vivre libre, qu'il a fait en 1966, film qui avait reçu un Oscar pour sa chanson et qui est un film qui a fait le tour du monde un petit peu. Mais après, le reste de sa filmographie qui est ramassé sur à peu près 10 ans entre 1960 et 1971, et ben on la connaît pas. Moi, j'ai jamais vu les Corrompus, par exemple, ou Le Capitaine Nemo et La Ville sous-marine, qui est, paraît-il, d'après ce que j'ai lu, pas très très bon. Hein. Suffit de se référencer encore une fois au merveilleux livre de La Courbe et le fait sur le cinéma britannique, qui nous permet d'y voir un peu plus clair. Mais en tout cas, Pour ce film, je pense qu'il a voilà, un savoir-faire qui dessert parfaitement cette histoire qui est tout à fait remarquable. À signaler aussi qu'au casting, on trouve plusieurs acteurs anglais dont on se régale à revoir à chaque fois. Il y a Robert Morley, acteur typiquement britannique, qui est absolument génial. Vous avez Anthony Quayle aussi, qui joue un médecin, qui jette un petit peu le trouble dans l'intrigue, parce qu'on ne sait pas justement si derrière ce médecin ne se cache pas Jack l'Éventreur, parce qu'il a une acquaintance avec les armes blanches. Acteur qu'on avait vu dans multitude de films, notamment génial dans Lawrence d'Arabie. Et puis, personnellement, il y a une actrice, j'en parle toujours quand je la vois au casting d'un film, puisqu'une actrice que j'aime beaucoup, qui s'appelle Adrienne Corrie, qui était une actrice écossaise. Adrienne Corrie est malheureusement mondialement connue pour être la femme violée dans Orange Mécanique, le film de Stanley Kubrick, hein, la terrible scène chez Monsieur et Madame Alexander, où cette femme subit l'assaut de Malcolm McDowell, d'Alex. Et bien, c'est Adrienne Corrie que vous voyez dans cette combinaison tout orange, comme ça, assez incroyable. Et Adrienne Corrie, elle a pas mal tourné, notamment des petits films britanniques. On l'a vu dans certains films d'horreur aussi. Et là, elle joue aussi un personnage assez énigmatique, une femme qui a été défigurée par de l'acide et qui est absolument incroyable dans le film. Voilà, dans cette édition 60e anniversaire, vous avez donc un livre, vous avez un documentaire passionnant, si vous voulez vous intéresser à qui était Conan Doyle, donc l'écrivain britannique qui a créé le personnage de Sherlock Holmes. Donc tout ça est très très bien fait. La copie est excellente aussi, à savoir que le film était sorti il y a très longtemps chez un petit éditeur qui s'appelait PVB. Et franchement, là, ça vaut le coup si vous aimez ce film. Et tous les amoureux de cinéma britannique des années 60, du cinéma baroque comme ça britannique, vont se régaler. Le film a eu un beau succès en France. On en a beaucoup parlé. Les amateurs du genre, bah, notamment comme Michel Caen ou Jean-Pierre Bouxou ou Jean-Pierre Dionnet.
1: Jean-Claude Romer.
0: Ou Jean-Claude Romer. Voilà, tous ces gens-là, Bertrand Tavernier. Enfin, tous les gens qui aimaient le cinéma fantastique anglais des années 60, y trouve des qualités. Donc, ça vous fait beaucoup, beaucoup d'atouts pour découvrir ce film si vous ne le connaissez pas. Et il ressort donc chez l'éditeur BQHL. Crier.

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0: Allez, Pierre, on va passer maintenant à l'actualité des DVD et on va rester dans le cinéma français.
1: Une actualité qui est déjà un peu lointaine, puisque ça remonte à 75 ans. C'est deux films qui datent respectivement de 1949 et de 1952. L'Auberge du Péché de Jean de Marguenat et le Monsieur Taxi d'André Hunebelle. Alors tout cela, bien, ça ne fait pas très histoire du cinéma, puisque ce sont des noms qui sont parfaitement oubliés. Pas tellement André Hunebelle, mais Jean de Marguenat. Alors commençons par le premier film, c'est L'Auberge du Péché, donc de Jean de Marguenat, film de 1949. On se rend compte que c'est une période qui est très mal connue. C'est le cinéma de la 4e République, c'est-à-dire que c'est après la guerre et c'est avant la Nouvelle Vague. C'est la période de ce que les défenseurs de la Nouvelle Vague et les journalistes appelleront avec un peu de mépris la qualité française, c'est-à-dire des films qui sont bien ficelés, avec des acteurs connus, qui ne gênent personne et avec des techniciens tout à fait au point. Donc, l'un comme l'autre sont des films qui sont bien faits, qu'il est toujours intéressant de voir, non pas pour découvrir des œuvres exceptionnelles, non pas pour découvrir un cinéma d'auteur, mais pour comprendre ce qu'était peut-être la réaction du public qui allait en masse encore dans les salles de cinéma et qui essayait de trouver dans les salles de cinéma un reflet de sa propre existence. Donc c'est ce qui explique ce nombre incalculable de petits rôles qu'il y avait dans le cinéma français. Raymond Chira ou Olivier Barrault ont fait deux livres au moins sur ces acteurs qui sont un peu oubliés aujourd'hui, mais qui étaient connus de tout le monde. Alors commençons par le premier film. L'Auberge du Péché, c'est l'adaptation d'un roman qui s'appelle Café Noir de Georges-André Cuel, qui paraît chez Plon en 1947. Et donc qui est adapté par Jean de Marguenat. Jean de Marguenat est quelqu'un dont la carrière a été importante, mais qui est totalement oubliée. Il est né à Paris en 1893, c'est un aristocrate, il est aviateur pendant la Première Guerre mondiale. Après, il part aux États-Unis et là, il s'intéresse au cinéma. Et quand le cinéma parlant début des années 30, il est l'un des responsables à Paris des versions françaises de films américains. Donc, il entre dans le cinéma et il fait des courts-métrages. Son seul film véritablement important qui reçoit un accueil public très large, c'est Adémaï au Moyen-Âge, film avec Noël Noël, qui a marqué la fin des années 30 et des années 40. Noël Noël était un acteur très connu et c'est un film qui allait dans le sens du poil pour plaire à un grand public. J'ajoute que L'Auberge du Péché est son dernier film et qu'après il ne tournera plus. Donc, carrière brève, carrière pas extrêmement glorieuse, mais ça fait partie des tâcherons du cinéma français. Le film, donc, L'Auberge du Péché, est tourné en partie en Bourgogne, dans un gros village qui s'appelle Semur-en-Auxois. Et le reste était en studio. Et il est monté autour du personnage de Ginette Leclerc, dont je dirai un mot tout à l'heure. L'histoire, en deux mots, est une histoire assez simple. C'est une histoire policière. Ça se passe au début dans un café. Un café que tiennent donc Monsieur et Madame Rallier. Madame Rallier, c'est Alice Tissot. Monsieur Rallier, c'est Édouard Delmont, acteur très connu à l'époque. Et là, il y a une serveuse particulièrement aguichante qui s'appelle Gilberte et qui est interprétée par Ginette Leclerc. Or, il se produit un crime dont elle est témoin. On ne comprend pas très bien qu'est-ce qui s'est passé. Et elle récupère, la serveuse, un sac important avec beaucoup d'argent dedans. Donc, toute une enquête va se faire et cette enquête est menée par un commissaire de police en vacances, Jean-Pierre Quérien. Et donc, on va découvrir, en passant par toutes sortes de biais et toutes sortes d'impasses, quelle est la réalité. Il y a une affaire toute simple de gens qui ont dévalisé une banque, de mauvais garçons. Bon, peu importe. Ce qui est important, ce n'est pas l'intrigue en elle-même. L'intrigue, elle est relativement simple, même si on met du temps à savoir quels sont les vrais coupables. Mais c'est de voir comment, avec un tel sujet, on réussit à donner un côté réel, vrai, vraisemblable à toute cette histoire. Et ce côté réel, vraisemblable, tient à ce qu'il y a beaucoup d'acteurs qui sont connus de tous, même si aujourd'hui on les a oubliés. Alors un mot, c'est l'occasion de dire un mot de Ginette Leclerc. Ginette Leclerc a été l'une des grandes actrices du cinéma français et du théâtre français. On l'oublie aussi de la carrière au théâtre, dans les années 30, 40, mais qui s'est continuée jusqu'en 50. Et elle était née en 1912, elle est morte en 1992, et elle a tourné dans des films de toute première importance. J'en cite quelques-uns, c'est Feu Mathias Pascal de Pierre Chenal en 36, c'est La femme du boulanger de Marcel Pagnol en 38, c'est Val d'enfer de Maurice Tourneur en 1943, c'est Le corbeau de Clouseau en 43, la même année, c'est également Au lendemain de la guerre, Un homme marche dans la ville de Marcello Pagliero en 1949. Elle apparaît dans Le plaisir de Max Ophuls. Alors la grande cassure qu'il y a eu dans la carrière de Ginette Leclerc, c'est qu'elle était très liée à un collaborateur, on reste dans le même climat, et donc elle a quelques ennuis au lendemain de la guerre, elle est un petit peu mise à l'index, même si sa carrière redémarre. Et je voudrais citer à son propos, parce que c'est une actrice attachante, beaucoup plus intelligente qu'on ne pourrait croire, puisqu'on lui faisait jouer des rôles qui ne reposaient que sur son physique, par particulièrement avenant, dire ce que Olivier Barrault et Raymond Chira en disent dans leur bouquin « Noir et blanc », c'est une comédienne très fine, beaucoup plus sensible que ne le laisse supposer l'agressivité des rôles qu'on lui confia si souvent. Elle est toujours au moins juste et parfois grande. Et je crois que dans ce film, où, je ne l'ai pas dit tout à l'heure, elle joue un double rôle, c'est-à-dire la serveuse et sa sœur qui apparaît plus tard, deux personnages différents, y a un vrai jeu d'acteur. Donc, ne serait-ce que pour Ginette Leclerc, le film mérite d'être revu. À côté d'elle, donc, il y a, je les ai cités, Alice Tissot, il y a Édouard Delmont, qu'on a souvent vu dans les films de Pagnol, mais il y a également Howard Vernon, qui venait de tourner avec Melville. Et il y a également un autre acteur qu'on reverra plus tard dans un film de René, mais qui a beaucoup tourné, qui s'appelle Jean-Pierre Kérien, qui est le commissaire de police. Passons au second film, qui est Monsieur Taxi, qui date de 1952. C'est un film d'André Hunebel. Alors, André Hunebel, on le connaît un peu mieux que Jean de Marguenat. C'est quelqu'un qui est dans le cinéma depuis plusieurs années, qui a commencé à tourner sous l'occupation et qui va, au lendemain de la guerre et surtout après 1950, ne pas arrêter d'enchaîner des succès commerciaux. Pas des succès de critique tellement, parce qu'on considère que c'est un peu une vieille barbe. Il arrive dans le cinéma alors qu'il a une cinquantaine d'années. Ce n'est pas la nouvelle vague. C'est quelqu'un qui est entre les deux. Donc, il va tourner énormément de films, et en particulier des films d'aventure, des films d'action, avec Jean Marais en particulier. Donc, c'est toute la série des Fantomas. Mais il tourne aussi Le Bossu, Fantomas, OSS 117, Le Miracle des Loups, Le Capitaine, Cadet Roussel. Ce sont des triomphes dans les salles. Il ne faut pas oublier que le cinéma, c'est aussi ça. Et par exemple, Monsieur Taxi, dont je vais parler là tout de suite, est un film qui réunit 2 millions de spectateurs rien qu'en France. Donc, gros succès. Alors, de quoi s'agit-il ? C'est un film qui est bâti totalement autour de Michel Simon, qui joue le rôle principal. C'est un chauffeur de taxi, nous sommes à Paris, et autour de lui, il y a une multitude d'acteurs de second rôle. On reste dans le même type de cinéma. La liste est impressionnante. C'est-à-dire qu'il y a, dans des rôles divers, je les cite, Pauline Carton, Jeanne Fussier-Gir, Louis de Funès, Paul Azaïs, Paul Demange, Jean Carmet, etc. Donc, ça ne dit peut-être plus grand-chose à des gens qui ont aujourd'hui 20 ou 30 ans, mais c'était des acteurs connus de tous et surtout qui était capable de venir faire une panne dans un studio, de tourner une ou deux scènes, mais qui restait, qui enchaînait d'un film à l'autre. Alors, l'histoire de Monsieur Taxi est une histoire relativement simple, là aussi. C'est quelqu'un qui est conducteur de taxi dans Paris, ce qui permet de voir Paris à l'époque, le Paris du début des années 50, très différent du Paris d'aujourd'hui. Il y a deux couples, lui et sa femme, ils s'entendent très bien. Sa belle-sœur et son beau-frère, c'est un couple beaucoup plus... Ils ont une bonne cinquantaine d'années, qui se disputent, mais... qui finissent toujours par se réconcilier. Et puis, une petite intrigue qui est un petit peu, je ne dis pas policière, mais dans sa voiture, un jour, dans le taxi, il y a une passagère qui a laissé un sac avec beaucoup, beaucoup, beaucoup d'argent à l'intérieur. Donc, tout le dilemme est de savoir s'il va garder l'argent pour lui ou s'il va le rapporter à celle qu'il a laissée.
0: Sujet qui avait déjà été traité dans les années 50 dans un film noir qui s'appelait La Tigresse.
1: Oui, mais ça a dû être traité à peu près au même moment. C'est un sujet dans l'air du temps, si
0: exactement.
1: On peut dire. Bon, donc, peu importe l'intrigue, ce qui est intéressant, c'est le jeu des acteurs. C'est d'avoir cette vision d'une France moyenne, c'est-à-dire bien se dire que les nombreux spectateurs qui allaient voir Monsieur Taxi ou qui allaient voir l'Auberge du Péché allaient au cinéma pour un cinéma de distraction qui ne prenait pas la tête, mais qui leur permettait de retrouver des personnages qui faisaient partie de leur vie. Tout le monde savait qui était Pauline Carton, tout le monde savait qui était Jeanne Fusier-Gir. Et donc, c'était intéressant de se dire, tiens, qu'est-ce qu'il va faire là? Quel rôle va-t-il jouer? Va-t-elle jouer? Par exemple, dans Monsieur Taxi, ce qui est tout à fait typique de l'époque, on est dans un milieu français très moyen, pas très riche, mais on se retrouve autour d'une table.
0: Milieu ouvrier, quand même.
1: On mange bien, on picole un peu, on chante à la fin du repas. Mais il y a aussi, parce qu'il faut bien que le spectateur puisse se rincer l'œil, une petite séquence qui se passe dans une maison close. Il y a aussi une séquence qui se passe dans un cabaret. Donc tout ça, c'est le cocktail qu'on pouvait servir dans les salles de cinéma à cette époque et qui marchait très bien. Et je dois dire que même si on n'a pas connu cette époque ou pas de près, ben, c'est un petit charme nostalgique et c'est bien qu'on revoie ces films. Je précise, dernière chose, qu'ils sont tous présentés, on ne la voit pas à l'écran, mais ce qu'elle dit est très bien, par Cécile Dubost, qui fait des compléments pour ces deux films.
0: Merci, merci beaucoup Pierre.
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0: Donc là, tu vas nous parler de deux pièces majeures du Diallo italien.
1: Oui, considérées comme majeures, je suis pas sûr. Alors, ça fait longtemps que j'ai pas revu d'autres Diallo, effectivement, parce qu'il y a quand même des phares hein, dans ce genre-là. Et le Diallo, effectivement, qui a eu... c'est la grande période, c'est surtout les années 70 en Italie, mais bon, l'Italie, il y a toujours des. Les gens ont eu le vent en poupe, puis le déclin, hein, on pense notamment au Peplum, au Western, Polizietto Tesco, pardon. Et le Diallo, effectivement, qui est né, le nom vient de romans noirs, hein, qui avaient des couvertures jaunes, d'où son nom Diallo, qui est l'équivalent, on va dire, de la série noire. On est à peu près dans les années fin des années 20 et qui va évoluer et tout ça. Et on ne connaît pas trop en France, hein, nous. C'est vrai que la littérature est plutôt sur la série noire et tout ça. Et le cinéma va s'emparer de ce genre-là, on va dire ça, en adaptant certains romans, notamment un des films, de Martino, « Ton vice est une maison close dont moi seul ai la clé », qui a un magnifique titre, un de ses cinq Giallo qu'il a réalisé. Et il va évoluer aussi au fait dans la représentation... notamment, au départ, on est plutôt dans le thriller psychologique. Après, on va y ajouter, dans le cinéma, je parle, hein, le côté érotique, pour arriver à quelque chose de beaucoup plus sanglant, violent, qui donnera naissance, on peut dire, au slasher, notamment américain. Même si en Italie, avec la baie sanglante, on peut faire le parallèle. Et voilà, donc, et il y a des archétypes, des stéréotypes qu'on retrouve dans tous ces films. C'est qu'il y a un tueur qui reste énigmatique, mystérieux, jusqu'à la révélation finale, on peut dire ça comme ça, qui est un homme souvent masqué, avec des lunettes noires, une cagoule, armé souvent d'une lame, hein, un couteau ou autre chose, ganté bien entendu, et ce sont souvent, voire essentiellement, des femmes qui sont victimes de ces meurtres. Alors on pourrait y voir plein de choses hein, dans ce genre de cinéma, parce qu'il y a à boire et à manger, ça a été pour beaucoup de réalisateurs un lieu d'expérimentation, et si on pense dans les grands metteurs en scène du genre, bah, d'abord il y a Bava, hein, même si la femme qui en savait trop, qui est une espèce de une réadaptation un peu de l'homme qui en savait trop d'une certaine manière, mais très européen, avec un très stylisé, le chef opérateur, donc un noir et blanc magnifique. Et puis surtout, il y aura Argento avec l'oiseau plumage de cristal, qui va être un gros succès.
0: Oui, il y a aussi Femme pour l'assassin.
1: Et Six Femmes pour l'assassin de Bava. Femmes pour l'assassin de Bava, bien sûr. Non, mais c'est Bava.
0: Celui-là, il va vraiment dresser les codes.
1: Les codes, voilà, dans un style. Et puis Argento, il y aura un plus loin aussi graphiquement. Et puis plus tardivement, enfin, même dans la même période, mais plus tard, il y a Fulci, qui est quand même dans le gore. Peut-être le maître des scènes complètement morbides, trash, mais avec un sens de la mise en scène formidable. Là, dans les deux-là, il y a le premier film qui s'appelle La Tarantule au ventre noir de Paolo Cavara et le second de 73 de Sergio Martino, qui en fera plusieurs, hein, qui s'appelle Torso, dont le titre italien est I corpi presentano tracce di violenza carnale. Voilà, ils ont fait Torso, mais ça, c'est sur le marché américain qui a été choisi. Et on a deux films, comme je disais, assez semblables par ces archétypes. Le premier, on suit pareil, des meurtres de femmes, tout ça, et un inspecteur de police joué par Giancarlo Giannini, acteur toujours vivant, hein, qui a eu une belle carrière en Italie, notamment aussi avec la réalisatrice Lena Wertmüller. Je pense à un film comme Vers un destin insolite sur les flots bleus de l'été, qui est un super film.
0: Sorti chez Carlotta, d'ailleurs.
1: Sur l'histoire d'un couple sur une île qui est formidable, franchement. Et Lena Wertmüller a fait une grande carrière, et Giancarlo a beaucoup tourné avec elle. On le verra aussi chez Fassbinder dans Lily Marlène, pour ne citer que ce film.
0: Il a fait peut-être beaucoup trop, un peu trop de comédie, un peu loufoque.
1: Oui, mais il a touché à tout, comme beaucoup d'acteurs.
0: Mais c'est vrai que c'est un acteur intéressant.
1: Et il fait un policier qui va enquêter sur ces meurtres-là sordides, et c'est peut-être le plus intéressant du film, c'est-à-dire que c'est un personnage qui doute de son métier, et qui, suite à ces meurtres violents, a un doute sur sa carrière, et il est marié avec Stefania Sandrelli, qui a un tout petit rôle. Alors, souvent, les femmes, dans ce genre de film, hein, on la parle un peu incongrue du cinéma, et c'est vrai qu'elles sont juste des femmes qui se mettent nues ou qui se font tuer, elles n'ont pas grand-chose à jouer. Même Stefania Sandrelli, elle fait la femme au foyer, qui a des velléités de remodeler le couple, tout ça, et lui, il a envie de la protéger, et c'est jusqu'à la fin, et ce plan final du film où il erre seul dans les rues de Rome, avec un côté très documentaire dans l'approche, et c'est peut-être le plus intéressant du film, parce qu'après les meurtres en soi, il y a des vérités graphiques dans le montage et tout ça. D'ailleurs, le montage est assez haché, d'ailleurs un peu comme un coup de couteau, si je puis dire, qui est donné, qui est montré. Mais le film, je le trouve un peu un peu répétitif. Ça manque, voilà. C'est tout le problème de ce genre de cinéma quand on en voit beaucoup, et c'est de sortir du lot certains films. Et c'est vrai que quand il y a l'aspect formel qui est très plastique, très où l'esthétique domine, c'est là où je pense qu'effectivement Argento Bava était au-dessus du lot, ou même un Fulci. Et là, le film, des fois, alors Paolo Cavara, c'est vrai qu'il avait fait Mondo Cane, il vient du documentaire, des trucs sulfureux hein, à l'époque, ou Les Négriers, des choses comme ça. C'est des films assez particuliers, qui ont été beaucoup de détracteurs et tout ça. Et on retrouve par moments dans le film, notamment le double titre, La Tarentule à ventre noir. Ce qui est assez étonnant, c'est qu'il y a une image documentaire d'une guêpe, c'est le seul prédateur de cette tarentule qui pique. La tarentule, et qui se voit mourir, parce qu'en fait ça ne fait qu'endormir la tarentule. La guêpe pond les œufs dans le corps de la tarentule, et les larves vont se nourrir du corps de l'araignée. Là, le meurtrier, ou pareil, utilise une aiguille pour endormir ses victimes, et donc elle se voit mourir. Alors, ça donne des scènes, des ventrations, des choses comme ça, très courte, hein. On n'est pas dans le film des années 80, on y va frontalement, ou même Fulci quand il fera des meurtres sanglants. Mais en tout cas, c'est aussi pour ça peut-être que le cinéma était peut-être plus masculin, c'est plus les hommes qui allaient voir ces films-là, je pense, à mon avis. Et d'ailleurs, dans l'aspect semi-érotique, parce qu'on voit qu'on ajoute des scènes, et ça, Sergio Martino, dans les bonus, l'évoque à demi-mot quand même, que c'était souvent les producteurs aussi qui voulaient, pour des raisons d'exploitation, rajouter ça, parce que ça fait venir du monde, surtout les hommes. Voilà, donc le film est inégal. Torso, il y a plus intéressant. Déjà, le film est écrit par Ernesto Castaldi, qui a écrit énormément de giallo et de films.
0: Oh, une centaine au moins.
1: Voilà, mais il a fait Le Corps et le Fouet, La Dixième Victime dans un tout autre registre, mais il est très beaucoup dans le cinéma populaire, notamment avec Tonino Valéry, que ce soit Le Dernier Jour de la Colère, ou avec Lenzi, Le Ranzo de la Peur. Il y apparaît dans les bonus, il est très truculent, sans langue de bois. Hein. Il fustige même Tonino Valéry. Argento, je pense qu'il ne l'aime pas trop non plus. C'est assez étrange, parce qu'il est toujours vivant. Et ils pètent le feu, comme Sergio Martino. Et donc c'est très intéressant, les bonus en tout cas. Et ce que je dis intéressant, parce que c'est quelqu'un, je crois, d'assez cultivé, qui avait fait des grandes études à l'université, je crois, notamment dans les arts. Et notamment, ce torso se passe à Pérouse, dans une cité universitaire, avec une université internationale, d'où le nombre d'acteurs de langue à la fois américain, italien, français. Des meurtres, pareil, vont avoir lieu autour de cette université, dans le milieu. Et le parallèle, c'est qu'il y a ces meurtres sanglants, donc de corps mutilés. Et au début du film, il y a un cours dans l'université sur le Perugia, sur une peinture, un martyr, qu'on voit en extase avec des plaies ouvertes. Et donc, il y a tout le professeur d'histoire de l'art qui fait tout une analyse de l'œuvre, en critiquant le Perugia, tout ça. Et je pense qu'il y a un véritable parallèle entre cette peinture, la représentation d'un corps mutilé, et ces femmes mutilées, et de montrer la différence de degré dans ces meurtres-là et dans la façon de représenter un corps mutilé. Donc il y a ça, et puis il y a le film, bon là, il succède les meurtres, à la fois du point de vue de la victime, du point de vue du tueur, c'est une particularité du giallo, c'est-à-dire qu'on est souvent aussi à la place du tueur, hein, qui observe.
0: En caméra subjective.
1: Voilà, et parfois on est du côté subjectif de la victime, et ça aussi, et puis là il y a des petites expérimentations au niveau du montage, notamment. À chaque meurtre, on insère un plan d'une poupée et deux doigts qui rentrent dans les yeux de la poupée. Et donc, ça permettra au final de comprendre cette image, qui est l'image des souvenirs du tueur. Voilà. Et les tueurs, bien sûr, ne sont que des hommes. Et on voit bien aussi que, quelque part, même si les femmes sont un peu...
0: Ça plaît énormément à Pierre. Ouais, je le vois que ça te plaît.
1: Si les femmes sont un peu objectivées, instrumentalisées, c'est vrai qu'elles sont des victimes, elles sont souvent nues. Les mecs sont quand même montrés comme des personnages jaloux, frustrés, misogynes. Donc il y a quand même l'homme n'a pas une belle place tout le temps dans le film. Même si à la fin de, comme je disais, Giancarlo Giannini, il erre. Là, c'est Luc Miranda, alors qui est soi-disant la star du film, qui a un tout petit rôle, hein, d'un médecin qui va sauver la dernière future victime, qui est jouée par une actrice, je crois, américaine, Suzy Kendall. Voilà, qui jouera chez Collinson, chez Freddy Francis, dans L'Oiseau Plumage de Cristal, d'abord. Et puis, ce qui est assez marrant dans ces actrices, c'est pour dire qu'effectivement, c'est plus le côté plastique des actrices qui ont été choisies, parce que dans les deux films, toutes ont joué dans des James Bond Girls. Barbara Boucher qui est dans La Tarentule, Barbara Boucher, pardon, Barbara Bach qui jouera L'Espion qui m'aimait, Suzanne Cana jouera dans Opération Tonnerre, Et il y a Claudine Auger dans le premier qui joue aussi dans Opération Tonnerre. Donc, on voit bien les choix d'actrices à cette époque-là, comment elles étaient choisies. Il y a Tina Oumont aussi dans Torso, hein, qui a eu une belle carrière cinématographique, qui mourra assez jeune, qui est morte d'ailleurs à Port-Vendres, en France, qui était la fille de Tina Oumont et de Maria Montes, et qui jouera aussi bien chez Comencini, Fellini, dans des films populaires. Maria Schneider.
2: Ah, c'est Maria Schneider.
1: Ouais. Et qui jouera aussi dans deux films de Philippe Garrel. Donc, une carrière assez étrange. Voilà. Donc, voilà. Et le dernier tiers du film, donc le torso, qui se passe dans une maison où toutes les autres femmes sont mortes, il reste une femme. Et on a un peu de jeu de chat et de souris entre la victime et le prédateur, un peu comme dans Terreur aveugle de Fleischer. D'ailleurs, que Martino. Et son influence, il dit, pour faire ce film-là, même si ce n'est pas Fleischer, hein, Martino. Donc voilà, donc c'est des films, moi je trouve, inégales, avec parfois des parties pris formelles pas inintéressantes, mais ce n'est pas le haut du panier. Par contre, dans les bonus, alors c'est surtout dans le premier, la Tarentule, c'est Jean-François Roger de la Cinémathèque, un spécialiste du cinéma bis, hein, qui avait des séances à Paris, qui fait une analyse du Giallo et de ce film-là, qui revient aussi dans Torso, hein, les explications de la société, de la représentation, en disant ce qui est intéressant, puis ce qui est aussi un peu graveleux et tout ça, mais très intéressant. Et puis surtout, comme je disais, les bonus, il y a Sergio Martino, qui parle de Tarantino, qui met en « Oh, formidable, tout ça », il dit « Il en a fait un peu trop », parce que même lui, Martino, il dit « J'ai fait des choses à la fois aussi pour l'argent », il exagère un peu, c'est pas les grands films que tout le monde dit, mais il reconnaît aussi les vérités artistiques dans ce cinéma-là. Donc j'ai parlé de Ernesto Gastaldi, il y a Luc Miranda, qui est toujours vivant, qui parle aussi de sa carrière. Alors, c'est un peu... Le film est un peu, le montage est un peu étroit parce qu'il y a des extraits de films, on ne sait pas ce que c'est. Ce n'est pas toujours cité, donc c'est un peu difficile. Il parle de Tonino Valeri, de Fernando Di Leo, puisqu'il a tourné aussi beaucoup avec ces réalisateurs-là. Il parle, alors je ne sais pas si c'est rétrospectivement, sur les places des femmes, ce que je disais dans le cinéma, qui n'était souvent pas considéré. Il y a la fille de Martino aussi qui voulait faire un remake de Torso, étrangement, voilà. Donc les bonus là sont très intéressants parce qu'il y a des choses qui sont dites qui sont, je pense, qui ne cachent rien de l'époque. Donc voilà, et l'analyse de Jean-François Roger est toujours intéressante. Donc voilà, effectivement, tu dis dans les films importants du Giallo, moi je sais que ton vice est une vertu dont moi seul est la clé, je trouvais que c'était plus intéressant, mais je ne l'ai pas vu depuis longtemps, même graphiquement, voilà, ou même La queue du scorpion.
0: Oui, parce que c'est quand même des films qui se tiennent quand même.
1: Oui, bien sûr, oui.
0: Parce que moi, pour en avoir vu beaucoup, il y en a qui sont vraiment bâclés, racoleurs, voilà. Donc disons que...
1: Oui,
0: voilà,
1: c'est... Non, c'est pour ça que je suis pas sévère, non, je trouve que les films, surtout Torso, se regardent mieux que le film de Paolo Cavara, je trouve que le Tarantule, même si le trite est assez fort. Il y a eu d'ailleurs beaucoup de noms d'animaux après. Hein. On voit comment
0: l'oiseau plumage du cristal a ouvert. Quatre
1: mouches de velours gris. Enfin, ça n'arrêtait pas, mais ça, c'est l'opportunisme.
0: La queue du scorpion.
1: Et d'ailleurs, dans Torso, c'est Carlo Ponti qui est producteur. Carlo Ponti, alors lui, grand, comme Daniel De Laurentiis, grand producteur italien qui est à la fois du cinéma populaire et des grands auteurs. Hein. Voilà, il a touché à tout. Donc voilà, deux films passionnants quand même. Très belles éditions, très belles copies. Voilà, donc courez-y.
0: Donc merci Carlotta.
1: Et merci Carlotta. Crier.

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0: Allez, on va donner la parole à Pierre. On va parler maintenant de livres, mon cher Pierre.
1: Oui, on commence par un livre, on reste en Italie, qui s'appelle « La belle la confusion ». C'est le titre français également. Je n'ai pas besoin de le traduire, c'est « La belle confusion ». C'est un livre de Francesco Piccolo qui est sorti chez Albin Michel en 2025. Et c'est un livre qui est passionnant parce qu'il repose pour l'essentiel sur le tournage du Guépard et de 8 et demi qui se font au même moment en 1963. Et sur deux personnes que apparemment tout oppose, c'est Visconti d'une part et c'est Fellini de l'autre. On ne peut pas imaginer personnalités plus différentes, ne serait-ce que par leur parcours, par leurs ancêtres, par leurs films. Et pourtant, Francesco Piccolo, à la fin de cet ouvrage, arrive à trouver des points communs. Et tout son travail, c'est un travail qui est une sorte de mélange continuel où on passe d'un film à l'autre, d'une personnalité à l'autre, en voyant constamment tout ce qui les oppose et tout ce qui, in fine, leur permet d'avoir un langage commun. C'est celui, et je parle toujours, comme le fait Francesco Piccolo, d'un cinéma italien qui arrive à la fin de toute une époque. C'est-à-dire que pendant la période qui a suivi la guerre, entre 1944 pour aller vite et 1970, le cinéma italien a connu une vitalité absolument étonnante.
0: Hors norme.
1: Par la suite, souvent, il a travaillé au-dessous de la ceinture. Je ne vais pas le dire par rapport au film qui précède, mais c'est souvent le cas. Et il n'y a plus le même accueil de la part du public. Les salles italiennes étaient pleines. Je me rappelle, moi, j'ai vécu en Italie pendant un an et demi, en 70. Les salles étaient en grande partie vides. C'est-à-dire que c'était fini de la grande époque où tout le monde se retrouvait dans les cinémas. Mais c'était un phénomène qui n'était pas qu'italien. Il était partout présent dans toute l'Europe et peut-être dans le monde entier. Bon, donc là, ce qui est intéressant dans ce livre de Francesco Piccolo, c'est qu'il présente ces deux metteurs en scène comme les derniers titans, d'une certaine manière, les derniers grands noms, au même titre que Rossellini, qui, bien sûr, était déjà bien installé, ou de De Sanctis, qui ne tournait plus, ou de quelqu'un comme Bolognini, qui continuera sa carrière, mais pas au même niveau international. Alors, revenons sur les détails. En 1963, donc, il y a deux tournages. Le point commun, le trait d'union, c'est Claudia Cardinale, parce qu'elle est présente avec un rôle très important dans Le Guépard, mais elle est également l'un des personnages féminins du film de Fellini. Le fait qu'elle puisse tourner au même moment dans les deux films n'a pas été si facile que ça. Il a fallu qu'il y ait toutes sortes de compromis, et compromis d'autant plus difficiles que les deux réalisateurs se détestent à cette époque, mais se détestent énormément, et cela depuis 1954, c'est-à-dire que quand sont sortis simultanément Senso et La Strada, il y a eu des débats politiques très forts, parce que Visconti avait une couleur très marquée du côté du Parti communiste italien, alors que Fellini était revendiqué à l'époque par les milieux religieux. Quand on connaît la suite de la carrière, ça peut surprendre, mais c'était comme ça. Et donc, c'est l'époque aussi où les grands journaux politiques consacraient beaucoup de place au cinéma et où donc chaque film devait être porteur d'un idéal catholique quand c'était un film du côté catholique ou d'un idéal communiste si c'était communiste. Or, Senso et La Strada sont absolument discutés de cette manière-là, c'est-à-dire que le Parti communiste fait bloc derrière Visconti, même s'il critique certains points pour Senso, alors que la droite catholique défend La Strada. Et la conséquence de tout cela, c'est une brouille qui va durer pendant très longtemps entre les deux réalisateurs. L'un et l'autre sont conscients de leur propre génie et ne sont pas très tolérants vis-à-vis du camp adverse. Cette rivalité continue ensuite en 1960, puisque au même moment sortent Rocco et ses frères et La Dolce Vita. Et le débat revient, et il revient d'autant plus fort que La Dolce Vita a aussitôt une renommée internationale.

Ils sont arrivés au maximum. Et c'est ce qui est passionnant dans ce livre, c'est que passant constamment d'un film à l'autre, d'un tournage à un autre, on s'aperçoit de ce qui sont les mesquineries entre artistes, mais de ce que sont également tous les aléas d'un tournage. Et je trouve que c'est ça qui est intéressant, parce qu'on a tendance parfois à examiner le cinéma comme des universitaires ou comme des docteurs qui décortiquent un cadavre, c'est-à-dire comme si tout était voulu par le metteur en scène de A à Z. Or, on se rend compte, quand on voit un petit peu la réalité des tournages, qu'il n'en est rien, que c'est quelque chose qui peut évoluer et qu'il y a des questions humaines, il y a des questions qui tiennent à la disponibilité des studios, au tournage à l'extérieur, etc., etc. Mais ça, on le sait. Et qui fait ces choses font que le résultat final n'est pas forcément ce qu'il devait être au départ. Et on s'en rend compte aussi bien pour le film de Visconti, Le Guépard, que pour 8 et demi de Fellini. Pourquoi ? Parce que déjà dans les milieux communistes ou de gauche italienne, il y avait eu beaucoup de débats pour savoir s'il était normal d'adapter le roman de Lampedusa, noble sicilien, vieille famille et tout, même si c'était fait par quelqu'un qui était lui aussi de la plus vieille noblesse italienne, c'est-à-dire Visconti. Là, on se rend compte qu'au fil du tournage, la scène finale, qui est la scène finale du bal, et qui dure un quart du film à peu près, c'est-à-dire qui a demandé plus d'un mois de tournage, où on tournait pendant la nuit, et où les acteurs étaient épuisés, il y avait toutes les conditions difficiles de tournage dans le palais palermitain pour le film. Donc, Visconti finit par faire un film très personnel, alors qu'au départ, il était habitué à travailler sur un scénario qui était fait une fois pour toutes. Là, il s'exprime véritablement en tant qu'humain et avec ses propres problèmes dans toute la fin au milieu du bal, avec une identification évidente avec Burt Lancaster dans le rôle du prince Salina. Alors que dans l'autre camp, si je puis dire, côté de 8 et demi, la fin également était... Le film, d'abord, au départ, était tout à fait différent. C'est l'histoire d'un metteur en scène qui hésite à faire un film, qui a toutes sortes de tourments, qui ne sait pas comment ça va se passer, qui revoit les femmes qu'il a aimées, les femmes qu'il pourrait aimer, les femmes dont il rêve, etc., etc. C'est tout à fait Fellini, ce côté-là. Et la fin, quand il s'agit de faire la fin, il avait prévu de faire une fin dans un train avec les personnages principaux interprété par Marcello Mastroianni et sa femme, et où il repensait à tout ce qui était ses tourments intérieurs. Et au même moment, il doit tourner, comme ça se faisait en Italie, une sorte de bande-annonce. Et pour l'idée de la bande-annonce, il fait venir toutes ses actrices et avec Marcello Mastroianni, avec son fouet. C'est une image qui est une image devenue iconique sur le tournage de 8 et demi. Et petit à petit, il se rend compte que c'est comme ça qu'il doit finir son film. Et que donc la scène du train qui devait être faite ne tient plus sur la durée. Et qu'il vaut mieux terminer par quelque chose de plus joyeux, quelque chose de plus positif, et qu'il y ait cette sorte de réconciliation autour du metteur en scène et de l'ego surdimensionné et de Fellini et du metteur en scène qui le représente. Donc c'est ce qui est très intéressant, c'est que dans ce livre de Francesco Piccolo, qui s'adresse plutôt à des spécialistes de cinéma, des gens qui connaissent les films, mais il y a... ces fils qui s'entremêlent en permanence, ces films qui s'entremêlent en permanence. Ce qu'il faut savoir aussi, et ce que dit d'ailleurs Francesco Piccolo, c'est qu'après, au bout de quelques années, à la fin des années 60, Fellini et Visconti finissent par se réconcilier, au moins en apparence. Je ne sais pas si les sentiments y sont vraiment, mais ils font semblant de redevenir sinon amis, du moins, alors qu'ils ne se saluaient pas pendant plusieurs années. Ils s'évitaient soigneusement. Et ce qui est intéressant aussi, c'est que Francesco Piccolo, pour compliquer le tout, met sa vie personnelle entre ces deux films. C'est-à-dire qu'il parle de lui, de son rapport au cinéma,
et d'une certaine manière,

0: manière, tout ce livre repose sur le principe, est-ce qu'on peut aimer deux films qui apparemment sont totalement opposés et quelle est la cohérence qui existe entre ces deux films si différents l'un de l'autre. Alors, c'est le contraire, et j'y reviens souvent quand j'en parle, de tout ce qui est une analyse universitaire qui est le nez sur le guidon et où on ne voit pas plus loin et où on n'imagine pas combien faire un film est une affaire compliquée qui n'est jamais décidée d'avance.
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0: Ça y est. Oh, l'avait bien dit que ce serait du ménage.
1: Bonjour, monsieur le maire. Alors, comment ça va?
2: Alors, vous voilà, au pays.
0: La poignée de main à la municipalité, et elle est donc. Et le maire, il a eu toute son année pour organiser sa fête. Tout ça, c'est marqué, il a le carnet. Oh, ça va bien s'arranger devant un petit coup de gris. Là, le gros bondu qui vient dire son mot. Et dame, c'est qu'il a tout le pain et ça brille.
2: Tiens, donne-nous un petit coup de gris, on va s'asseoir.
3: Marie, amène le pot de vernis.
0: Vernis, où c'est que j'ai mis le vernis? Ah, le voilà. Vite, dépêchez-vous, coupez le fil.
4: Ah. Oh.

0: Avis, ce soir, sur la place, grande séance de cinéma, de l'amour avec la belle Gloria Parson, l'héroïste avec le célèbre et audacieux Jim Parker et son cheval Dixie, de l'aventure et des galopades dramatiques avec le cavalier du Far West.
1: Time you and I got to know each other. 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

Bon, bah, le temps a filé vite, donc je vais juste vous parler de Leslie Selanders, parce que 5 minutes, ça va me suffire. Je vous parlerai du chef-d'œuvre d'André Dotot au retour de l'émission. Alors, sortie du Justicier de la Sierra, film de 1949 exactement, réalisé par Leslie Selanders. Alors, Leslie Selanders, on ne va pas se lancer sur la carrière de Leslie Selanders, juste pour vous dire que c'est un réalisateur extrêmement prolifique, qui a beaucoup tourné à partir des années 30 jusqu'au début des années 60, qu'on a un petit peu du mal dans le nombre absolument pléthorique de films de trouver un petit peu un style. Il y a eu quelques petits westerns quand même qui ont été affiliés à la série B qui tiennent bien la route. Je pense à For Yuma ou à La Hache Sanglante avec Rory Calhoun. Mais on est encore très très loin, même de petites séries B américaines, comme on a fait de Todd, The Teacher ou autre. On est vraiment encore dans la troisième catégorie. Mais bon, c'est un mec, voilà, il tourne vite, ça plaît au studio, ça va très vite, ça alimente toutes les salles de l'époque et c'est exactement ce qu'attendent de lui ses producteurs. Alors ce Justicier de la Sierra, qui est interprété par Rod Cameron, présente une histoire qui a été mais développée à l'infini dans le western de l'époque, c'est-à-dire un ancien pistolero qui a plus ou moins pris sa retraite, il tient un petit commerce, on n'est pas loin de la frontière mexicaine, et puis une injustice va se passer, une question morale va se poser et il va reprendre donc ses fusils pour aller aider un petit peu la veuve et l'orphelin. J'ai schématisé très rapidement, mais c'est un petit peu près ça qui est proposé dans ce film. Quels sont les atouts qu'on peut tirer d'un film comme ça, qui a été quand même, puisqu'il était déjà sorti, présenté une première fois par Bertrand Tavernier. On se dit, Bertrand Tavernier, s'il le présente, c'est qu'il y a un intérêt. Effectivement, si on gratte un petit peu, on va trouver quelques petites choses très intéressantes. La première, c'est de savoir que c'est Black Edwards qui est au scénario du film, qui deviendra plus tard l'un des grands génies de la comédie américaine, et qu'il interprète lui-même un petit rôle dans le film, puisque je vous rappelle qu'il a été acteur entre 1944 et 1948. Et effectivement, dans le traitement des personnages, dans un petit côté un petit peu pittoresque de certains personnages, on pourrait retrouver en filigrane la petite touche de Black Edwards. Hein. On n'est pas dans la partie ou dans les Panthères Roses, mais on voit bien que Black Edwards a apporté toujours quelque chose d'original dans sa manière de traiter les personnages. Seconde chose qui peut nous paraître intéressant, c'est le choix des extérieurs. C'est plutôt soigné et on a cherché un petit peu à sortir des éternels décors habituels qu'on a vus en masse dans pas mal de westerns. Et ça donne un petit peu de fraîcheur, il y a un petit peu de profondeur de champ, il y a une utilisation de l'espace qui n'est pas trop mal fait par Leslie Selanders. Attention, on n'est pas chez Anthony Mann. Hein. Mais en tout cas, ça nous aère un petit peu ce film d'1h25 et ça le rend surtout beaucoup plus agréable à être visionné, le sortant un petit peu du nombre incalculable de films qui ont été faits, de westerns qui ont été faits à cette période-là, dont beaucoup, beaucoup, j'ai pas peur de le dire, se ressemblent et sont souvent inintéressants. Ça, c'est clair, net et précis. Alors, je l'ai dit, le film était sorti une première fois en 2011. Il avait été présenté par Patrick Brion et par Bertrand Tavernier. Vous le savez, les deux ne sont... Bertrand Tavernier nous a quittés. Brion ne présente plus de films chez Sidonis depuis un an. C'est Noël Simsolo. Pour le connaître personnellement, bon, personnage toujours un peu pittoresque, mais toujours prêt et qui a une vitalité quand même. On peut ne pas l'aimer, hein, Simsolo. Hein. Je sais qu'il est loin d'être aimé par tout le monde dans le milieu de la critique, mais il faut lui reconnaître un vrai talent d'orateur, quelqu'un qui a toujours la pêche, qui est dynamique, qui sait trouver un petit peu les choses qui peuvent mettre en lumière tel ou tel film. Et ça, on voit quand même que ça a été un grand cinéphile, un grand passionné. Et moi, personnellement, il est 100 fois mieux que Jean-François Giré. D'ailleurs, Jean-François Giré, ils lui ont dit de passer à l'écriture. Je pense qu'il est plus doué. Non, mais c'est vrai, il y a des critiques qui sont plus douées sur l'écriture, d'autres qui sont plus douées au niveau bonus Vermin. En tout cas, avec Simsolo, ça vit, ça se match, ça peut être rigolo, ça nous lance des pistes, ça nous amène à réfléchir, on peut voir le film un petit peu autrement, et ça, c'est plutôt passionnant. Voilà. Crier.

0: Malaga.
1: Ah, Malaga, mais j'en ai pas de Malaga. C'est qu'à prendre un coup de blanc comme tout le monde, là. N'essayez pas là-dessus, vous. Voyez bien que c'est pas sec. Qu'est-ce que vous prenez?
2: Ben, un petit coup de blanc.
1: Bon.
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1: Hey, toi là-haut. 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
1: Attends une seconde. 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Vas-y.
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0: Allez, on passe. Alors, on change complètement de sujet, mon cher Frédéric, puisqu'on va partir en Égypte chez Youssef Chahine.
1: Chahine, ouais.
0: Grand cinéaste égyptien.
1: Le destin, ouais, de 1997, oui. Chahine, qui nous a quittés il y a déjà 18 ans, en 2008, voilà, qui a tourné un peu plus d'une trentaine de films, qui a commencé dans les années 50, dans un style typiquement film égyptien, chanté, tout ça, avec des stars de la chanson comme Férouz, Alatrache, des choses. Voilà, il partira aux États-Unis aussi, hein, faire des études. C'est un grand amoureux du cinéma, notamment de la comédie musicale. Hein, voilà. Ah bah oui. D'ailleurs, dans beaucoup de ses films, il y aura jusqu'à la fin de la chanson, de la danse, des numéros musicaux. Et c'est vrai qu'il a une grosse carrière, et c'est vrai qu'en France, me semble-t-il, alors peut-être pas la critique, mais en tout cas le grand public l'a connu surtout avec L'Émigré, qui était son précédent film, qui avait fait scandale, étonnamment qui avait été interdit dans les pays arabes parce qu'il représentait le prophète, c'est un sacrilège comme on le sait pour certains, et du coup ça avait fait beaucoup de bruit, et donc à partir de là il a une petite reconnaissance, et c'est vrai que Le Destin aussi, qui sera présenté à Cannes, où il aura le prix du 50e anniversaire, va marquer les esprits, c'est un beau succès sale. Et moi, j'ai découvert sur le tard aussi un certain nombre de films grâce à des ciné-clubs et tout ça, à la télé.
0: Gare Centrale,
1: qui est un très beau mélodrame, qui est peut-être même bien meilleur que Le Destin, mais pour des raisons très diverses. Hein. Mais pendant le Covid, on a eu la chance sur Netflix, ils avaient vu 4-5 films de Youssef Chahine, notamment Ciel d'Enfer, je crois, qui a fait découvrir Omar Sharif. Et puis il y avait Saladin, qui était un peu à la gloire de Nasser, hein, le président égyptien. Il découvrait aussi Adieu Bonaparte, moi, avec Patrice Chéreau en rôle de Bonaparte, hein, qui était un film très intéressant sur Napoléon et l'Égypte. Voilà, il y a beaucoup de films, Le Moineau, et puis des films. Il a fait une trilogie qui s'appelle Alexandrie Pourquoi, Alexandrie Encore et Toujours, Alexandrie New York, qui sont un de ses derniers films, qui était, comme il était né à Alexandrie, donc il a voulu faire un hommage à cette ville-là, cosmopolite et tout ça. Et voilà, il finira avec Le Chaos.
0: Puis il va tourner avec Dalida aussi.
1: Alors, c'est là aussi, Dalida, Le Sixième Jour aussi, qui fait un peu parler de lui à l'époque, puisque Dalida jouant dans ce film. Je crois qu'elle ne chante pas, non, de mémoire, mais je ne l'ai pas revue. Mais en tout cas, elle était très bien dans ce rôle de mère. Donc voilà, c'est un cinéaste assez éclectique, mais avec toujours des sujets quand même assez sociaux. Je pense aussi à La Terre, par exemple, sur le monde paysan, entre les propriétaires et les paysans. Donc un très beau film qui fait référence peut-être à La Terre de Dovzhenko, ou des choses comme ça. Et puis il avait fait un film aussi, Un jour le Nil, qui était une commande du gouvernement égyptien et qui ne sera pas content, comme souvent dans les pays un peu autoritaires, comme en Union soviétique. C'est pas la gloire du régime, et le film a été charcuté, remonté. D'ailleurs, pour lui, c'était une grosse blessure. Et puis donc, dans les années 90, là justement, avec L'Immigré et Le Destin, pareil, la censure va faire un peu son travail, va être critiqué. Puisque l'histoire du destin, ça raconte surtout le personnage assez emblématique de la culture musulmane, qui était un poète, un médecin, un juriste, qui était Averroès au XIIe siècle. Et donc, on suit ce personnage-là, avec bien sûr d'autres, qui est confronté à la fois à une montée en puissance des extrêmes religieux, qui tentent de prendre le pouvoir, parce qu'on est en Andalousie, hein, je ne sais pas préciser, on est en Andalousie. On sait que les Arabes sont venus jusqu'en Espagne, et puis il y a un mélange, on voit bien dans le film, de culture, entre culture hispanique, culture arabe, pardon. Et Averroès représente un peu cette ouverture, cette culture, le côté magnanime, ouverture sur les autres. Critique aussi de l'interprétation du Coran, puisque c'est quelqu'un qui dit qu'il faut remettre en cause certaines choses, qui lui voulait l'hydre de pas mal de personnages. Et le calife, qui est son ami, qui est quand même un homme de pouvoir, qui doit combattre aussi contre les chrétiens, est un proche de lui parce qu'il il donne des conseils, mais le calife est quand même quelqu'un d'assez orgueilleux qui prend des décisions un peu tout seul et parfois le met de côté. Notamment, il y aura un moment où un homme doit être exécuté et Averroès décide, comme il est juriste, avocat, de ne pas le condamner à la mort, mais de l'emprisonner à vie. Et ça va lui causer du tort puisque le calife dit qu'on remet en cause sa parole, donc il va un peu l'éjecter du pouvoir. Et puis en parallèle, il y a le fils du calife, Abdellah, qui est un homme qui aime la musique, qui aime la culture, la philosophie, puisque Averroès a traduit notamment beaucoup d'Aristote, fait des commentaires de l'œuvre d'Aristote. Abdellah, pourtant quelqu'un qui aime la musique, qui aime danser, qui aime se cultiver, à un moment donné va être kidnappé par des extrémistes, va lui laver le cerveau de manière très brutale, hein, coercition, violence, on va l'emmener dans le désert sans boire. Alors un peu par enchantement, je dirais que ça peut être un peu rapide, un peu facile, va... suivre la cause de ces extrémistes et va en vouloir à son père et à Averroès. je ne vais pas raconter tout le film, mais en tout cas, comment ça peut basculer. Même si quelqu'un qui est assez ouvert, d'esprit assez intelligent, peut basculer aussi dans l'extrémisme. Et le film raconte ça en filigrane. Donc, on est en 97, 4 ans avant les attentats d'Al-Qaïda aux États-Unis, mais le djihadisme ou les extrêmes existent depuis longtemps, même dans les années 80 au Liban, avec le djihad islamique. Et puis, il y avait les Frères musulmans qui ont été créés en Égypte et considérés, moi maintenant, parce que c'est quelque chose qui s'est un peu, comment dire, modéré, mais qui était considéré comme un agent terroriste hein, pour pas mal de pays arabes. Donc voilà, et je pense que Chahine, en faisant ce film-là, veut un peu mettre en garde de ce qui pourrait se passer, de ce qui est en train de se passer. Alors, on peut dire que c'est un peu naïf, une sorte de dialyse de la part de Chahine, en pensant que, aussi à travers la littérature, la poésie, la science, on peut combattre, et je pense qu'on peut, mais de penser que le film va peut-être éclairer, aider les gens. On voit bien que l'histoire donne tort à Youssef Chahine, mais en tout cas, ce qui est beau aussi dans le film, c'est ces trois moments chantés. Et je pense qu'aussi, comme on sait que chez les islamistes, notamment, que tout ce qui est plaisir, désir, le fait de chanter, là, on voit des gitanes, notamment en cheveux longs, avec des grandes robes qui se trémoussent, on va dire ça comme ça, est mal perçu. Et je pense que quand il met ça dans son film, c'est aussi pour un petit clin d'œil, un pied de nez à tous ces gens-là. Et ça amène de la fraîcheur. Et les morceaux composés par Kamal El Tawil et Yoya El Mouzi sont des super morceaux. À la fois oriental, espagnol par moment, là, les sons. Et c'est une très, très belle très musique. Et puis voilà, tous les acteurs sont super. Il y a un autre personnage dont je n'ai pas parlé, qui débute le film, c'est Joseph. Joseph, en fait, ça commence à Carcassonne. Hein, c'était tourné à Carcassonne, où son père, qui a traduit Averroès en français, va être brûlé comme hérétique. Et lui va récupérer les livres qu'il a traduits, les amener en Andalousie pour les protéger. Et il fera le chemin inverse, en protégeant les œuvres d'Averroès, en essayant de les ramener en France. Parce que lui, il parle arabe et français, il va les traduire. Donc, il va faire un parcours inverse, ramener en France pour protéger les livres. Donc, il y a aussi ce personnage qui est super passionnant et d'essayer de protéger cette culture. Et notamment, le final finira sur où Averroès va être banni. Ses œuvres sont... Il y a des autodafés. On brûle ses livres. Le calife donne l'ordre même. Et je crois que, historiquement, c'est vrai qu'il a été banni. Le calife l'a un peu mis de côté. Et quand Joseph vient le voir, il dit « J'ai réussi à protéger vos œuvres », il va prendre un de ses livres devant un islamiste, il va le mettre au feu, le plan finit là-dessus. Il a l'air de dire, je le brûle, mais il sait que son œuvre est sauvée, que ses idées vont pouvoir continuer dans l'avenir à être étudiées, transmises. Donc voilà, donc c'est un film qui est assez généreux, qui est beau, parce qu'il y a quand même beaucoup de figurants. On sait, quand il a fait Saladin, il y avait un nombre de figurants assez impressionnant. Il y a un côté péplum par moment. Un gros mélodrame aussi musical. Donc vraiment, c'est un plaisir de revoir le film, même si voilà, c'est une sorte de naïveté chez Chahine, je pense, à travers ce film-là. En tout cas, il sera récompensé, comme je disais, par le 50e anniversaire là, à Cannes. Une reconnaissance tardive. Et dans les bonus, donc, il y a Amal Germazi, qui est une jeune universitaire qui enseigne le cinéma, qui raconte un peu l'œuvre, qui réexplique l'œuvre de Chahine, et puis les déboires avec la censure. Et puis, il y a un petit documentaire de 25 minutes produit par Hubert Balzan, qui a produit aussi le destin, qui revient sur le tournage du film. On voit des extraits du tournage. Et puis Chahine qui parle très bien français, comment il voit le cinéma, comment on fait du cinéma. Il parle des jeunes qui veulent faire du cinéma, mais faire du cinéma, ça demande de l'engagement, du temps. Il faut vivre pour ça. C'est pas évident. Donc on peut pas être cinéaste ou acteur comme ça. Donc il est assez intransigeant. Mais comme il dit, j'ai 70 ans, presque 80. Les jeunes, je tourne avec des jeunes et c'est eux qui vont faire la passation de pouvoir. C'est eux qui vont continuer le cinéma. Donc, il aime bien travailler avec les jeunes, c'est ce qu'il dit. Et c'est vrai qu'on voit dans le tournage, il y a énormément de jeunes autour de lui, dans les scripts, les assistants. Donc voilà, c'est quelqu'un qui, je pense, qui aime transmettre et ça se ressent à travers le film. Donc voilà, de ressortir ou sortir, comme on disait tout à l'heure, pour la première fois, le destin est un beau moment. D'une certaine manière, enfin, c'est un bon choix, je trouve. Et puis peut-être qu'il y aura d'autres films de Chahine, je ne sais pas. Il y a peut-être eu des coffrets à un moment donné, je crois.
0: Coffret qui est sorti il y a quelques années avec Gare Centrale, avec des
1: Voilà. Et le souvenir qui nous reste encore aujourd'hui de Chahine, c'est quand vous allez au cinéma, c'est d'avoir un film distribué par Pyramide. Je ne sais pas si vous voyez, c'est la Pyramide de Gizeh. Il y a marqué, c'est signé par Youssef Chahine, c'est lui qui a fait le petit design. Voilà. Donc vous pouvez avoir encore le nom de Youssef Chahine à l'écran quand vous allez voir un film distribué par Pyramide. Voilà.
0: Merci beaucoup. Crier.

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0: Gog.
1: L'agenda de Radio Radio Plus vous recommande le cycle Anya Brian, présenté à la Cinémathèque de Toulouse jusqu'au 4 juin. Cette cinéaste norvégienne, méconnue en France, est actuellement redécouverte grâce à la sortie de ses films qui étaient jusque-là inédits en France. Sa filmographie est riche d'une dizaine de longs métrages et de plusieurs courts. Présentée dans les plus grands festivals internationaux, elle a durablement marqué l'histoire du cinéma nordique. Née en 1940, elle a porté un regard acéré sur la condition féminine et s'est imposée dans les années 70 comme une figure artistique majeure de son pays, à la croisée de l'engagement social et de l'expérimentation formelle. Elle est la fille de l'écrivain et peintre Hans Borch Breien. Elle s'est formée à l'IDEC à Paris et a affirmé dès ses débuts un style très personnel. Elle fut remarquée dès ses premiers courts-métrages et a réalisé son premier long, Le Viol, en 1971, un film qui dissèque les mécanismes judiciaires et sociaux de son pays. Il est tourné dans un style quasi documentaire et introduit une forme de néoréalisme en Norvège. Le Viol marque l'émergence d'une nouvelle vague norvégienne une décennie après celle initiée en France. En 1975, Anya Brien acquiert une reconnaissance internationale avec Wives, un film qui lui fut inspiré par Husbands de John Cassavetes. Le cinéaste américain y suit trois hommes le temps d'une soirée dans les nuits new-yorkaises. Dans Wives, Anya Brien suit trois femmes qui s'accordent une échappée loin de leurs obligations familiales. Les dialogues sont improvisés avec les actrices dont le jeu se révèle inventif et moderne. Derrière l'ironie et la légèreté apparente, la réalisatrice met en lumière les limites de l'émancipation féminine dans une société encore profondément marquée par des normes patriarcales. Le succès de Wives donnera naissance à deux autres films, le deuxième en 1985, puis en 1996, avec les mêmes actrices, une trilogie qui accompagne l'évolution de ses héroïnes au cours des décennies. Nous écoutons la bande-annonce de cette trilogie.
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C'était la bande-annonce de Wives, trilogie de Anya Breyen, qui fait actuellement l'objet d'une rétrospective à la Cinémathèque de Toulouse, où 7 films de la réalisatrice norvégienne sont projetés jusqu'au 4 juin. La trilogie Wives, bien sûr, mais aussi L'Héritage, qui est son œuvre la plus emblématique, sélectionnée en 1979 au Festival de Cannes, en sélection officielle. Au cours des années suivantes, Anya Breyen tourne plusieurs films qui décrivent un univers essentiellement masculin dans lequel tentent d'évoluer les femmes qui tiennent d'une manière générale les rôles principaux. Elle explore des registres variés, du film historique à la satire contemporaine, sans jamais s'éloigner de ses thèmes de prédilection, qui sont les rapports de pouvoir, la domination masculine et la quête d'autonomie des femmes. Des films comme La Persécution, où le voleur de bijoux témoigne de cette constance tout en prenant soin de renouveler ses formes narratives. La mise en scène est fondée sur une forte implication des acteurs et elle place le spectateur au cœur du récit. Si le cinéma d'Anya Breyen donne une place centrale aux expériences féminines, la cinéaste refuse d'être réduite à l'étiquette « cinéma féminin » pour revendiquer une approche universelle. Si les films d'Anya Breyen explorent un large registre, ils portent tous en eux un engagement social clair, même dans ces films historiques où des parallèles peuvent être établis avec des situations actuelles. Engagée aussi bien sur le plan artistique que politique, elle n'a cessé de défendre le cinéma comme espace de réflexion critique. Elle ira jusqu'à protester publiquement contre la politique culturelle norvégienne et se séparera symboliquement d'une récompense officielle. Nous nous quittons avec Diana Ross, un tube des années 80 que Anya Breyen a utilisé dans le deuxième volet de la trilogie Wives, qui est sorti en 1985.

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0: Ah, je viens de recevoir d'Amérique les papiers d'identité pour notre acte d'association.
1: Ah, merci. Tiens, vous avez été marié?
0: Yes. Yes. Yes. Yes.
1: Avec une demoiselle pour Mayak?
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2: Et toi, Gilberte, tu connais cette demoiselle Poumaya qui a épousé M. Thompson ?

0: numéro 1, c'est déjà quelqu'un. 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